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Bonjour à tous, nous sommes le 9 mai, bonne fête aux Pacômes. C'est aussi la journée de l'Europe. Les Pacômes sont assez difficiles à comprendre car ils dissimulent leurs sentiments actifs, équilibrés. Ils font preuve de détermination, courageux, ils aiment prendre des risques, très émotifs, prompts à réagir. Parlons et se confions peu, ils réussissent dans la vie grâce à leur volonté et à leur dynamisme. En amour, leur discrétion fait tout leur charme. Du côté des faits du jour, 1945, Dunkerque est la dernière ville de France à être libérée de l'occupation nazie. 1952, c'est la sortie en salle du film Jeux interdits de René Clément avec Brigitte Fossé. 1992, en Espagne, un accident d'autocar fait 17 morts et 31 blessés à Victoria. 1994, Nelson Mandela est élu président de l'État sud-africain par le Parlement. 2008, disparition de Jean-Claude Jouhaud, dit Pascal Sevran, chanteur français, animateur télé de la chance aux chansons, parolier, on lui doit notamment, il venait d'avoir 18 ans pour Dalida. Il était aussi écrivain. Passons aux naissances célèbres de ce 9 mai. L'athlète sportive Marie-Josée Pérec, la journaliste Béatrice Schoenberg, présentatrice du JT de 20h sur France 2, et les chanteurs David Gahan, britannique baryton du groupe Depeche Mode, et l'américain Billy Joel. Avant de refermer cette éphéméride, le dicton du jour, le mois de mai de l'année décide la destinée. Allez, très bonne journée, profitez-en bien, à demain.

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1: L'horoscope de ce samedi, on débute avec les béliers. Vous mettez les bouchées doubles pour impressionner vos proches. Les taureaux, vous connaissez vos qualités, vous savez les utiliser à bon escient. Gémeaux, votre énergie est contagieuse. Vous êtes l'élément moteur de votre entourage. Les cancers, en ce premier jour de week-end, vous ferez preuve de diplomatie. Aujourd'hui, les cancers, vous réglerez tous les problèmes. Lion, de nombreuses tensions polluent votre environnement. Prenez du recul. Les vierges, vous ne prenez pas de gants. Vos mots sont parfois trop acerbes. Les balances, certains conflits pourraient se régler en quelques mots. Faites le premier pas. Scorpion, cette journée est la vôtre. Les scorpions, vous n'aurez

0: pas à forcer votre talon, toutes les portes vous seront déjà ouvertes. Sagittaire, aujourd'hui, vous avez décidé de faire ce qu'il vous plaît. Ça vous fera le plus grand bien. Les Capricornes, vous donnez le sourire autour de vous. Votre présence fait du bien à votre entourage. Verseau, vous attendez beaucoup de cette journée. Les Verseaux, vous ne serez pas déçus. Et enfin, les Poissons, vous avez envie de tenter de nouvelles expériences. N'attendez plus et lancez-vous. Avec tout ça, belle journée, bon samedi.
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1: 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Bonjour à tous, nous sommes le 9 mai, bonne fête aux Pacômes. C'est aussi la journée de l'Europe. Les Pacômes sont assez difficiles à comprendre car ils dissimulent leurs sentiments actifs, équilibrés. Ils font preuve de détermination, courageux, ils aiment prendre des risques, très émotifs, prompts à réagir. Parlons et se confiant peu, ils réussissent dans la vie grâce à leur volonté et à leur dynamisme. En amour, leur discrétion fait tout leur charme. Du côté des faits du jour, 1945, Dunkerque est la dernière ville de France à être libérée de l'occupation nazie. 1952, c'est la sortie en salle du film Jeux interdits de René Clément avec Brigitte Fossé. 1992, en Espagne, un accident d'autocar fait 17 morts et 31 blessés à Victoria. 1994, Nelson Mandela est élu président de l'État sud-africain par le Parlement. 2008, disparition de Jean-Claude Jouhaud, dit Pascal Sevran, chanteur français, animateur télé de la chance aux chansons, parolier. On lui doit notamment « Il venait d'avoir 18 ans pour Dalida ». Il était aussi écrivain. Passons aux naissances célèbres de ce 9 mai. L'athlète sportive Marie-Josée Pérec, la journaliste Béatrice Schoenberg, présentatrice du JT de 20h sur France 2, et les chanteurs David Gahan, britannique baryton du groupe Depeche Mode, et l'américain Billy Joel. Avant de refermer cette éphéméride, le dicton du jour, le mois de mai de l'année décide la destinée. Allez, très bonne journée, profitez-en bien, à demain.
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1: L'horoscope de ce samedi, on débute avec les béliers. Vous mettez les bouchées doubles pour impressionner vos proches. Les taureaux, vous connaissez vos qualités, vous savez les utiliser à bon escient. Gémeaux, votre énergie est contagieuse. Vous êtes l'élément moteur de votre entourage. Les cancers, en ce premier jour de week-end, vous ferez preuve de diplomatie. Aujourd'hui, les cancers, vous réglerez tous les problèmes. Lion, de nombreuses tensions polluent votre environnement. Prenez du recul. Les vierges, vous ne prenez pas de gants. Vos mots sont parfois trop acerbes. Les balances, certains conflits pourraient se régler en quelques mots. Faites le premier pas. Scorpion, cette journée est la vôtre. Les scorpions, vous n'aurez pas à forcer votre talon, toutes les portes vous seront

0: seront déjà ouvertes. Sagittaire, aujourd'hui, vous avez décidé de faire ce qu'il vous plaît. Ça vous fera le plus grand bien. Les Capricornes, vous donnez le sourire autour de vous. Votre présence fait du bien à votre entourage. Verseau, vous attendez beaucoup de cette journée. Les Verseau, vous ne serez pas déçus. Et enfin, les Poissons, vous avez envie de tenter de nouvelles expériences. N'attendez plus et lancez-vous. Avec tout ça, belle journée, bon samedi.
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Bonjour à tous, nous sommes le 9 mai, bonne fête aux Pacômes. C'est aussi la journée de l'Europe. Les Pacômes sont assez difficiles à comprendre car ils dissimulent leurs sentiments actifs, équilibrés. Ils font preuve de détermination, courageux, ils aiment prendre des risques, très émotifs, prompts à réagir. Parlons et se confions peu, ils réussissent dans la vie grâce à leur volonté et à leur dynamisme. En amour, leur discrétion fait tout leur charme. Du côté des faits du jour, 1945, Dunkerque est la dernière ville de France à être libérée de l'occupation nazie. 1952, c'est la sortie en salle du film Jeux interdits de René Clément avec Brigitte Fosset. 1992, en Espagne, un accident d'autocar fait 17 morts et 31 blessés à Victoria. 1994, Nelson Mandela est élu président de l'État sud-africain par le Parlement. 2008, disparition de Jean-Claude Jouhaud, dit Pascal Sevran, chanteur français, animateur télé de la chance aux chansons, parolier, on lui doit notamment « Il venait d'avoir 18 ans pour Dalida ». Il était aussi écrivain. Passons aux naissances célèbres de ce 9 mai. L'athlète sportive Marie-Josée Pérec, la journaliste Béatrice Schoenberg, présentatrice du JT de 20h sur France 2, et les chanteurs David Gahan, britannique baryton du groupe Depeche Mode, et l'américain Billy Joel. Avant de refermer cette éphéméride, le dicton du jour, le mois de mai de l'année décide la destinée. Allez, très bonne journée, profitez-en bien, à demain.

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1: L'horoscope de ce samedi, on débute avec les béliers. Vous mettez les bouchées doubles pour impressionner vos proches. Les taureaux, vous connaissez vos qualités, vous savez les utiliser à bon escient. Gémeaux, votre énergie est contagieuse. Vous êtes l'élément moteur de votre entourage. Les cancers, en ce premier jour de week-end, vous ferez preuve de diplomatie aujourd'hui. Les cancers, vous réglerez tous les problèmes. Lion, de nombreuses tensions polluent votre environnement. Prenez du recul. Les vierges, vous ne prenez pas de gants. Vos mots sont parfois trop acerbes. Les balances, certains conflits pourraient se régler en quelques mots. Faites le premier pas. Scorpion, cette journée est la vôtre. Les scorpions, vous n'aurez pas à forcer votre talon. Toutes les portes vous seront déjà ouvertes. Sagittaire, aujourd'hui, vous avez décidé de faire ce qu'il vous plaît. Ça vous fera le plus grand bien. Les capricornes, vous donnez le sourire autour de vous. Votre présence fait du bien à votre entourage. Verseau, vous attendez beaucoup de cette journée. Les Verseaux, vous ne serez pas déçus. Et enfin, les poissons, vous avez envie de tenter de nouvelles expériences. N'attendez plus et lancez-vous. Avec tout ça, belle journée, bon samedi.
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0: bonjour à tous. Nous sommes le 9 mai, bonne fête aux PACOMES. C'est aussi la journée de l'Europe. Les PACOMES sont assez difficiles à comprendre car ils dissimulent leurs sentiments actifs, équilibrés. Ils font preuve de détermination. Courageux, ils aiment prendre des risques, très émotifs, prompts à réagir. Parlons et se confions peu. Ils réussissent dans la vie grâce à leur volonté et à leur dynamisme. En amour, leur discrétion fait tout leur charme. Du côté des faits du jour, 1945, Dunkerque est la dernière ville de France à être libérée de l'occupation nazie. 1952, c'est la sortie en salle du film Jeux interdits de René Clément avec Brigitte Fossé. 1992, en Espagne, un accident d'autocar fait 17 morts et 31 blessés à Victoria. 1994, Nelson Mandela est élu président de l'État sud-africain par le Parlement. 2008, disparition de Jean-Claude Jouhaud, dit Pascal Sevran, chanteur français, animateur télé de la chance aux chansons, parolier. On lui doit notamment « Il venait d'avoir 18 ans pour Dalida ». Il était aussi écrivain. Passons aux naissances célèbres de ce 9 mai. L'athlète sportive Marie-Josée Pérec, la journaliste Béatrice Schoenberg, présentatrice du JT de 20h sur France 2, et les chanteurs David Gahan, britannique baryton du groupe Depeche Mode, et l'américain Billy Joel. Avant de refermer cette éphéméride, le dicton du jour, le mois de mai de l'année décide la destinée. Allez, très bonne journée, profitez-en bien, à demain.
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4: Bonjour à toutes, j'espère que vous allez bien en tout cas. Bienvenue sur notre radio associative préférée. Comme chaque fois, ça nous donne la parole à un artiste, à l'association ou à un groupe. Et là, il pense qu'il fait 1, 2, 3, c'est un groupe. Ça même ou pas?
7: C'est ça.
4: C'est ça? Balance la tête, mais on n'entend pas, il faut qu'on se donne le micro.
7: Si, ça va, ouais, c'est exactement ça.
4: Bon, bonjour messieurs, vous allez bien, ça va?
7: Bonjour,
4: ça va,
7: tranquille. Ouais. Merci pour l'accueil.
4: Salut. Ah, mais de rien, de rien. Moi, je m'appelle Manu, à Zot, comment il appelle? Présente à Zot, chacun de son tour. La laisse le monsieur Linette, elle a là en dernier, parce qu'elle lui, ouais, il est un peu, hein, un peu fatigué. Allez, viens, écoute.
7: Et ça, et bien, moi, c'est Rob Rasti, chanteur du groupe Natural Vibes.
4: D'accord.
7: Donc, ben, nous nous fait reggae, voilà, dans le côté reggae, c'est gay, un peu.
4: D'accord.
7: Un peu, voilà, musique urbaine, voilà.
4: Ok. Donc, on passe juste le micro, comme nous l'est un petit peu serré, nous va dire, on passe le micro au deuxième. Bonjour.
8: Ouais, bonjour, moi c'est Afrocaf.
4: Ah, Afrocaf, ok.
8: C'est musicien, producteur du groupe Natural Vibes et de Batsam et Rob Rasti, quoi.
4: D'accord, donc lycée Rob Rasti, c'est ça?
8: Ouais.
4: Ok. Et où c'est Afrocaf, c'est ça? Donc au produit Bana.
8: Voilà, mi produit Bana.
4: Et c'est où qui fait la musique aussi?
8: Non, ben, la musique, on nous compose ensemble.
4: Moi, d'accord.
8: Vraiment tout ce qui est production, c'est-à-dire tout ce qui est l'enregistrement, mixage, mastering.
4: D'accord, et, ok. Bah, d'ailleurs, avec d'autres produits, c'est eux qui font les restes.
8: Ouais, voilà, ouais.
4: Nous petit ça comme ça.
8: Nous petit ça comme ça, sauf qu'après, au niveau de la composition, nous composons ensemble. Hein. C'est vraiment nous tout ensemble, nous composons. Enfin,
4: ok, travail d'équipe.
8: Travail d'équipe, voilà, exactement.
4: Okay. Impeccable. Et le dernier?
9: Ah, moi, c'est Batsam.
4: Ouais.
9: Et voilà.
4: Et voilà.
9: Bon. Voilà, à la base, pour la possession, artiste reggae, dancehall 974 depuis un petit moment, quelques années.
4: Et d'ailleurs, c'est où l'avait envoyé à nous Tombolo Remix, là, c'est ça?
9: C'est ça, oui.
4: Ouais, ouais, elle a passé un matin sur la radio, tout ça.
9: Ouais, ouais, ouais.
4: Ah, même, ok. Et t'es pas mal d'ailleurs, c'était sur Emma, non?
9: Non,
4: remix, c'était
9: sur Emma. Le VS, son Kalash. Voilà. Ma remix, le son Kalash.
4: Ok.
9: Fait.
4: Bon, au moins, nous voit qui c'est, il a un peu le bas de Sam en question, monsieur. Yes. Assez connu, n'empêche, non?
9: Ça va, pas monzé par vous.
4: D'accord. Bon, nous revenons sur le premier monsieur, Rob Rasti. Présente un petit peu comment ça se fait, comment l'a fait le collectif un petit peu?
7: Ben, le collectif, c'est par l'intermédiaire Afrocaf.
4: Ouais.
7: Donc, Samuel, c'est donc, le bassiste de Natural Vibes. Voilà, c'est le crew Natural Vibes.
4: Ouais.
7: Et avec son. Comment dire ça? Le studio qu'il a créé donc depuis maintenant 2 ans à peu près, je pense, voilà, 2-3 ans. Et par cet intermédiaire-là, on a beaucoup d'artistes qui gravitent, et notamment nous l'a fait la rencontre de Batsam.
4: Ouais,
9: yes.
7: Et moi, elle arrive après, ce qui fait tout juste depuis 2021, elle est de retour sur La Réunion.
4: D'accord.
7: Et voilà, et donc nous l'a checké 2 jours après mon arrivée.
4: T'es direct.
7: Voilà, bam.
4: Mais comment justement? Est-ce que tu connais Ali ou bien tu es suivi Ali?
7: Si, si, ben on fait le compte. Ouais, et ouais. La vie, en fin de compte, c'est ça. Des fois, nous dit, il réserve souvent des surprises et
4: ouais.
7: N'a jamais de hasard, jamais de. Et il m'avait checké Ali à l'époque sur Internet, hein, et comme tout le monde. Surtout dans des émissions, m'avait Ali dans des émissions live et son grain de voix, son attitude même dans le dancehall reggae.
4: T'es plaît à vous.
7: Ouais, il était plaît à moi. Il m'était sans que. C'est, s'il n'avait un gars pour moi, fait un feat avec, ben, de partager, déjà musicalement parlant, mes pensées étaient libres. Et ben, voilà, ben, elle arrive comme à faire
9: une plaisir.
7: Et ça y est.
4: D'accord. Et au Batsam, comment vous l'avez vécu ça un peu? On a combien de temps? Elle va commencer comme ça pour combien de temps vous chantez?
9: Ah,
4: comment on arrive là-dedans?
9: C'est à peu près. Oui, mais. Peut-être 17, 18 ans. Bah, comment c'est. M'a toujours baigné un petit peu dedans par rapport
4: la
9: à mon bon parent et
4: ouais.
9: Musicien.
4: D'accord.
9: Et ben voilà, après, m'a suivi un peu mon grand frère, d'ailleurs Big Up Ali, DJ Grow One, Bass on Bass.
4: Ok.
9: Et voilà, m'a suivi un petit peu dans son système, tout ça là. Et après, ben, m'a commencé par le reggae et le rap. Le rap, bien sûr, comme tout le monde. Et voilà, bah, pour moi, continuer jusqu'à...
4: Enfin, comme jusqu'à tout le monde. Pas tout le monde. Comment quoi, écoute, c'est plutôt ça, oui. Tout ça là. Là ou comme tout le monde.
9: Musique urbaine, alors.
4: Et pourquoi musique urbaine? Pourquoi l'as choisi ça? Tu écoutes ça à la base depuis ton petit?
9: Ben, m'a toujours écouté ça. Ouais. M'a toujours écouté de tout. Mais musique urbaine, c'est le son de notre bon grand frère de la cité Teifé.
4: Ouais.
9: Voilà, on avait bon gars. Et comment t'es rap aussi, d'accord. Ben, nous, en tant que petit, le bon petit frère, ben, nous veut faire pareil. Du coup, on a à suivre. C'est qu'on a dit, quoi.
4: Ouais. Ok. Et où on remastie? Pourquoi le reggae?
7: Le reggae, ben, ouais. C'est vrai que. Ouais, après, c'est la génération un petit peu plus. Comment dire ça? Ben, un petit peu avant de Bad Sam, c'est vrai que mes influences, c'est plutôt reggae.
4: Bob Marley,
7: voilà,
4: tout ça.
7: Le reggae des années 70, on va dire, en affaire. Et elle a développé après avec donc, le dancehall et le New Roots.
4: Ouais.
7: Nous l'a évolué là-dessus.
4: Mm-hmm.
7: Ouais, depuis les années 2000, on va dire. Ça commence avec Samuel, nous avons fondé le groupe Natural Vibes avec Nati Seb, qui n'est pas là, mais voilà, on a plusieurs musiciens qui la gravitent autour. Jusqu'à
4: ben, nous saluons Ali d'ailleurs.
7: Voilà, et ça.
4: Ouais.
7: Et voilà, et de fil en aiguille, de projet en projet, bon, nous la sortons 3 albums. Et nous
4: ah, déjà
7: pas mal de lives sur la métropole, parce que nous étions basés sur Lyon là-bas.
4: D'accord.
7: Et quelques émissions télé, voilà. Mais voilà, nous l'avons fait un bout de chemin quand même. Et voilà, nous continuons toujours dans le même. Avec différentes influences, différents projets qui débarquent. Et voilà.
4: Ok, est-ce que nous proposons d'écouter un petit coup le Natural Vibes et Bad Sam?
7: Yes,
4: c'est ça. Balance Ali, allez, il est parti.

0: Eh ben, sans que nous apprécions ici dans les studios et même sur la radio. Depuis un petit bout de temps, nous passe Ali, c'est Balance Ali. Et là, c'est Naturel Vibes et Bad Sam. Donc, Naturel Vibes, en fait, c'est où te. Non, je vais juste passer le micro comme ça. Voilà. Et donc, ça, c'est.
1: Voilà, yes, bah oui, c'est Naturel Vibes et Amoer Obrassi, le chanteur Naturel Vibes.
0: Alors, Naturel Vibes, en fait, c'est qui? C'est où?
1: C'est notre groupe.
0: Le groupe, voilà, d'accord.
1: Samuel et Nati Seb, et voilà, les trois fondateurs.
0: Parce que là, comme il y a, les marqués Naturel Vibes et Bad Sam, c'est ça?
1: Oui.
2: Ah, ben, m'arrive après, moi.
0: Ou t'es en retard?
2: Mais t'es en retard, comme d'hab.
0: D'accord, là, arrive après. Et donc, le morceau, on a combien de temps il existe?
1: Ben, il fait depuis le 25 février la sorte officiellement le clip sur YouTube.
0: Ok. Voilà. Ouais. Qui ça l'a écrit à peu près?
1: Ben, nous deux battent ça.
2: Nous deux théories, ouais.
0: Quand tu te trouves comme ça, est-ce qu'il est compliqué d'écrire un morceau à deux? Parce que généralement, on en a une écrit, on a l'idée, et après l'autre il vient greffer. Il y a un petit, comme ça il se passe généralement.
2: Ben, ouais, ben exactement comme moi. Ben,
0: comme
2: en fait, il va, il coule de source.
1: Sans forcer.
2: Ne force pas plus que ça, en fait.
1: Naturellement. Hein.
0: Ah ouais?
1: Et sa première rencontre,
0: c'est ça les belles. Dans les voyants?
2: On est validé à moi deux, trois, l'Orient à moi un petit peu, à moi pareil, ouais, voilà, à moi deux, trois, petites idées, à moi pareil. On échange en fin de compte, et il construit, et petit peu, à la fin, il fait un son.
0: Pas mal ça en tout cas. Donc, il a été écrit l'année dernière? Cette année même? Oui?
2: Ouais, on y croit.
0: À haute descente d'avion, non, quand même.
2: Si, l'année dernière.
1: Deux jours après.
0: Deux jours. Elle est vraie. Ouais. Et comment il appelle le morceau encore? Balance Ali.
1: Balance Ali, en fin de compte, c'est Afroka Fijianou. Ben, il balance. Enfin, il y en a deux régimes, il fait écoute à nous et il a check là-dessus, en fin de compte, sur ce régime-là.
0: Ouais.
1: Que là amène le balance à mélodie. Balance à mélodie pour nous, ben ouais, la partie sur un délire comme ça, en fin de compte. Et...
0: Tout simplement. Voilà.
2: Tout pas simplement, trop rôle, le bout.
0: Et il marche. Vous la faites simple et il marche. Et généralement, donc, enregistrement dans les studios, avec vous, à repasser un petit coup juste le micro, comme ça, comment allait se passer avec Badna justement quand. Alors là, c'est le contraire, c'est-à-dire que. Est-ce que Zola écrit avant ou bien il fait écouter le son avant?
3: Non, en fait, on a fait écouter Badna le son avant, en fait. Quand on était sur un projet avec Badsam.
0: Ouais.
3: Et justement, du coup, Rob Rastil arrive deux jours après. Mm-hmm. Il m'avait un régime. Il m'a dit, les deux étaient là. Parce qu'en fait, quand on avait commencé à jouer avec Naturel Vibes, donc avec Rob Rastil et son frère. Et donc, on a commencé, c'était le crew. Et en arrivant à La Réunion, parce que moi, c'est pareil, on arrive à La Réunion, on a trois ans de ça. Et comme arrivé, on m'avait fait des régimes. Donc, on m'a proposé Badsam quelques régimes. Et là, Badsam l'a accroché cette là, en fin de compte. Et du coup, la partie est enregistrée, et voilà. Là, ça se passe comme ça, en fin de compte. Donc, là, t'es libre sur le thème. Voilà. Parce que moi, un gars me laisse beaucoup libre sur le thème.
0: Ouais, pose pas rien.
3: Ouais, mais pose pas trop, parce que je préfère la personne qui ressent vraiment le son.
0: Et là, ça a bien ressenti le son, hein.
3: Voilà.
0: Parce que vous te donnez ça, non, les vrais, hein.
3: Ouais, voilà. C'est cool, c'est merci, en tout cas.
0: Justement, la prise, tout ça, là, elle a été du premier coup, enfin, si jamais ou pas.
3: En fait.
0: Est-ce que la demande à où, justement, tous les deux, à dire, est-ce que Guy a ressent un peu, vous connaissez, parce que là, comment ils partagent, c'est à l'équipe.
3: Bien sûr. Après, on a le régime de base.
0: Ouais.
3: Et après, suivant la base, chacun il ramène des idées, nous valide, si nous aime, voilà. Si nous n'aime pas, il dit non, pas comme ça, plus dans une direction comme ça, voilà quoi.
0: D'accord. En tout cas, il est rare de trouver, on va dire, un jeune 974 qui fait reggae. Les vrais, non?
2: Il en existe encore.
0: Il en existe encore, qui a bien répondu. Non, mais les vrais.
3: En fait.
0: Parce que tout ça va sur la tendance, faut dire comme il est, tout dans la tendance Sega, Maloya encore, mais reggae, 974.
3: Ouais, mais le reggae, mais pense que justement, il faut pas
0: oublier.
3: Faut pas oublier. Mais pense qu'il fait partie de la culture musicale réunionnaise. Hein,
0: ouais.
3: Moi, je me rappelle depuis ma reggae, toujours fait partie de quelque part.
0: Ouais, et en plus,

0: à l'époque avec reggae, segué aussi.
1: Segué aussi. Ouais. Et, bah ouais, mais justement, il nous aussi nous fait du segué aussi, voilà, segué malogué.
0: Ah ouais.
1: Ouais ouais, mais ouais. En fait, il y a beaucoup de d'artistes, il revient. En tout cas, dans les artistes, quand ils viennent au studio, ils demandent à faire du segué, on a pas mal. Donc, on aura bientôt,
0: c'est bien, c'est bien, c'est bien.
1: On aura pas mal de production.
0: On nous rappelle un peu l'époque, alors l'époque on a essayé, l'époque progression,
1: voilà, ouais.
0: L'époque vient bouger aussi, c'est tout ça, ça là, ouais, on remonte loin. Tout ça, tu connais pas, mais voilà, c'est des groupes de segué bien connus en tout cas, et même à Périne, tout ça là.
1: Ouais, bah c'est, et, c'est même le groupe la BS toute l'enfance.
0: Ah oui, effectivement.
1: Et je trouve que c'est dommage que ben, aujourd'hui la fan un peu, tu vois. Pourtant, c'est. Parce que bah là, tu donnes une bonne dynamique. Donc, on aurait pu continuer, enfin, être dans la continuité, mais je sais pas.
0: La perdre un peu. Donc, bientôt, on aura comment ?
2: Allez, nous fais-nous, en tout cas.
0: Voilà, c'est ça. Une... Donc, bientôt, on s'inquiète patience, en tout cas, mais compte sur les autres.
2: Yes.
0: Et donc, le clip a été sorti. Bon, est-ce que là, par exemple, ou à Francaf, ou attendre justement que toutes les montées, après, ils sortent le clip en même temps, ou c'est le contraire ?
1: Ouais, non, faut toutes les monter, les préparer.
0: Et... Ah, ils sortent toutes sortes d'un coup ?
1: Ouais, toutes sortes d'un coup, ouais.
0: Voilà. Ok, donc premier enregistrement, explique un peu comment tous les deux là réagissent un peu là.
1: Et le feeling en fin de compte, la partie directe.
2: Ouais, la passe directe.
1: La passe directe, ouais. Et c'est ça les belles. Quand les dans la simplicité, dans la cohésion et dans le feeling. Dans la bonne vibes en fait, tu vois. À moi, même fait la musique comme ça, moi, même fait la musique, faut l'harmonie, l'énergie, les positifs.
2: Naturel vibe.
1: Tout le nom naturel vibe. Voilà, exactement. Exactement.
0: Là, nous comprenons mieux pourquoi il appelle comme ça.
1: Ouais, voilà, ouais.
0: D'accord. Et donc, Zola écrit, chanté. Donc, là, il est fait Koutazot. Et le texte, en fait, qu'est-ce qu'il veut dire exactement, Zot, ce morceau-là, balance, allié. Enfin, veut dire, qu'est-ce qu'il est le fond exactement de ça?
2: Bah, le fond, c'est quoi? C'est ambiancer, quoi. Ambiancer un bon
0: reggae.
2: Ambiance un bon reggae.
0: Ouais, parce que les rails ambiance un bon reggae. Enfin, comme dit ambiance, c'est ou danse, mais c'est pas comme un affaire. Il bouge ou de quoi, c'est bien reggae, on regarde bien ou danse doucement, tranquille. Ah, il y en a fait, vous dites, voyons.
1: Non, mais justement, c'est ça. En fait, TV sort du cliché Rasta Cool, toujours.
0: Ok.
1: Marijuana, la Zion. C'est pas que nous rejette ça, hein.
0: Bien sûr.
1: Nous
0: chacun son style.
1: Voilà, c'est les codes, nous l'acceptons. Mais le reggae, c'est pas que ça. Le reggae, c'est aussi. Comme on dit, on peut enjailler sur un reggae, on peut apprécier un reggae tout en soirée. Voilà.
2: Ouais, voilà, elle va casser un peu les stéréotypes.
1: Voilà, ouais. Marley a son jamming.
2: Ben ouais.
1: Voilà, quand il y a du jamming, ben, yo, ben viens, nous bougeons ensemble. Donc, c'était pas juste yes, one love, quoi. Non, c'est pas
0: non, on a voilà, raison, on donne l'opinion, on dénigre voilà. Pas, on donne l'opinion, mais voilà. Justement de connaître un petit peu pourquoi ce morceau qui bouge bien en reggae, tout ça. Voilà. Donc en plus, c'est du son 974, donc il passe autant. Donc voilà, un peu la famille, un peu comment elle a réagi par rapport à ça. Par exemple, Batsam, on est plus habitué, enfin un peu, on va dire, plus dancehall, entre guillemets, dancehall et encore.
2: Ouais, voilà, bah après, quand même, il est, on va dire, reggae hip-hop.
0: Reggae hip-hop, ouais.
2: Mi touche à tout, du coup, ben, reggae. Après, reggae m'a adoré dedans depuis le début, ouais, depuis mm-hmm. petit. Du coup, il n'est pas nouveau, quoi. Mais en tout cas, ça de nouveau, c'est le feeling. Pour moi, il n'est pas nouveau, mais c'est le feeling avec Banna.
0: Ouais.
2: C'est ça les valables, ça a créé le.
0: Les parties pour longtemps, là.
2: Ah, ben oui. Je pense que oui, je ouais, suppose.
3: On peut rassurer Banna qu'il y a encore d'autres sons,
2: ouais,
3: des combinaisons.
2: Non, encore chemin, bah oui.
3: Parce qu'il y a
2: des trucs dans la boîte.
3: Nous l'a senti, on dit, ben, ne peut pas arrêter sur.
2: Elle est bien, mais il faut faire encore, par contre, parce que.
3: Ouais, encore des.
2: Manque un peu.
3: Comment des affaires à échanger, des émotions à échanger.
2: Ouais, ouais, bien sûr, ah oui.
0: Ok, bah, elle est cool, ça. Et le clip, alors comment il tourne un clip reggae? Ah, qui ça là, il plus l'idée. D'ailleurs, passe reggae, le micro.
3: En fin de compte, c'est vrai, comme dit Afrocaf, on avait décidé de sortir du cliché déjà.
0: Ouais.
3: Le côté Virgin Rose.
0: Oui,
3: sans pour autant dénigrer, ne dénigre pas rien en tout ça là, nous-mêmes,
0: oui.
3: nous respectons.
0: Nous répète aussi, hein, comme ça, Dominique comprend bien, ouais.
3: Et Midjo, ben voilà, nous t'avons voilà, fait un clip plutôt festif et.
2: Ouais, dans
3: voilà,
2: la joie,
3: ambiancé, voilà, dans la. Voilà, avec des couleurs, participe Marmaille, voilà.
0: Comme ça, le bataille en fond, tranquille. Ouais, partie Marmaille et tout.
2: Un truc qui montre la vie, la joie et les couleurs, voilà quoi.
0: D'accord, elle a été tournée où ça?
2: Saint-Louis.
0: Ouais. Beaucoup de prises.
2: Saint-Louis. Ouais, elle a eu 2-3. Ouais, elle a eu.
0: Enfin, beaucoup de prises, beaucoup de plans à droite, à gauche, par exemple.
2: Ouais.
0: Donc là, il y a Saint-Louis après.
2: Non, bah, toute l'été tourné, c'est lui, mais il a eu beaucoup de prises de différents angles de vue. Alors,
0: quand
2: tu veux bien.
0: Ouais, ok, donc un seul endroit. Voilà, voilà. Ouais, voilà. Simple, qui ça a décidé à Foka Fao?
1: Oui, voilà, en fait, comme une TV, voilà, on avait dit une TV, mais emmener l'ambiance festive, familiale, et voilà, et de soirée. Comme quoi le son, il peut passer en soirée, il peut, voilà, on peut apprécier aller en famille, voilà. C'était l'image qu'une TV donnait, en fin de compte.
0: D'accord, ok. Donc, voilà. C'est quoi, c'est ses camarades, c'est la famille, elle a participé?
1: Ouais, voilà, c'est la voilà. Famille, camarades, voilà, c'est tout ça, ouais.
0: D'accord.
1: Chacun ouais. Dans la France, super.
0: Ouais. Qui ça l'a fait la vidéo, un camarade Azote ou Waouh même?
2: Non, non, c'est Malout.
0: Malout?
2: Malout, d'ailleurs, big up Malout.
0: Salut Malout.
2: Malout le réalisateur et ben voilà, ben, big up Ali, hein, travail propre comme d'hab. Hein.
1: Ouais, bon boulot.
0: Ouais. Ouais. Non, ouais. Les premières fois que tu fais un clip, enfin Waouh, Focaf, je ne connais pas, mais où c'est plus production ou le pas, nous va dire. À l'affiche, mais Azote, Azote 2, Bad Sam, premier clip, Waouh.
2: Non, non. On a déjà fait plusieurs.
0: Ouais, il a déjà fait plusieurs ouais, et à où
3: ben, pareil, enfin, il en a fait deux, trois quand même. Là, il a su le morceau Asté nous connaît là.
0: Ouais.
3: Et voilà, un des clips que vraiment nous l'a essayé mettre ça bien, tu vois, bien travailler, enfin, apporter vraiment un petit côté plus que ce que nous t'es fait d'habitude, on va dire.
0: D'accord, ok. T'avais une affaire bien particulière que j'étais rod dessus ce clip-là?
3: Et en fin de compte, déjà, nous l'a travaillé sur les tenues à porter, voilà, nous l'a fait. De l'effort là-dessus, ouais, par rapport ouais, des fois où il lésine un peu.
0: Ouais. Mais... Là non, là il avait l'image.
3: Ouais, on était vraiment parti sur une idée de base et que une feuille de route nous l'a tenir et jusqu'à la fin. Et le résultat final ben, nous l'est satisfait.
0: Alors sur YouTube, faut taper quoi pour voir ça là?
3: Ben, on tape Natural Vibes, Astier nous connaît. Astier nous connaît au créole, comme ils s'y prononcent, et voilà, ça va trouver direct.
0: Et Astier nous écoute, pour ça le dire. Allez, les matis, yes,

0: Ah, c'était à nous connaître, c'est ça? Donc, il appelle Naturel Vice dans les studios. Il y en a Batsam, Afrocaf et Robasti, c'est ça?
1: Robasti,
0: pardon. Pourquoi pas de se trouver un affaire compliqué comme ça? Robasti, c'est ça? Ok, donc là, nous l'écoute le morceau. Il appelle Asté nous connaît. Afrocaf, qu'est-ce qu'on gagne de moi là-dessus?
1: Yes, alors déjà, Aston nous connaît, bah déjà, ça va bien remémoriser, parce qu'il remonte.
0: Oui, effectivement, parce que.
1: La route entre temps.
0: Voilà, mettez pour regarder, les marqués 2017 à côté. Ouais. Si vous explique à nous, bah, 2017 déjà, comment on a fait ça?
1: Ok, en fait, déjà à la base, nous étions sortis un album, et l'album t'appelle Roots Revival.
0: Ok.
1: En gros, Roots Revival, déjà le reggae qui.
0: Revive,
1: quoi.
0: Ouais.
1: Tu vois.
0: Ok.
1: Et en fait, quand nous t'évaluons dans la continuité de ce thème, et donc, bah, il propose Jerry de dire, ouais, voilà, là, il faut nous un son où dedans, on exprime plus notre.
0: Jerry, c'est qui?
1: Robasti.
0: D'accord, voilà.
1: Excuse, ouais. Pour qu'on exprime plus notre état d'esprit à ce moment-là, enfin, par rapport justement au Roots Revival, par rapport au reggae à l'heure actuelle. Okay. Et c'est pour ça qu'on m'avait proposé d'aller à un thème qui déboucherait sur une prise de conscience de nos racines, de nos cultures, tu vois. Parce que les vrais, en fait, comme on a vécu un peu en métropole, quand on est en métropole et on rencontre les différentes cultures, que ce soit les Antillais, Guyanais, Martiniquais,
0: Africains, Arabes, etc. Ouais, ouais.
1: Donc, quelque part, on retrouve un peu les mêmes.
2: Les origines.
1: La même histoire de base, en fin de compte.
0: Ok.
1: Après, les cultures, ils varient selon les endroits, tu vois.
0: Ouais.
1: Il y a un petit peu différent d'affaires. Mm-hmm. Mais on retrouve une racine historique et culturelle propre à nous toutes, en fin de compte. D'où le concept que n'a pas une différence entre africain, antillais, l'affaire et tout ça. Tu vois.
0: Toutes les pareilles,
1: voilà.
0: Ok.
1: Et du coup, m'a dit, ouais, l'iPhone, ça va, c'est un thème comme ça, pour exprimer un peu ce qu'aujourd'hui nous pense, enfin, en tant que créole, en tant que réunionnais.
0: En plus, ajouter à ça, ça t'est loin.
1: Voilà, en plus, t'es loin, voilà. Donc, il te donne notre. Voilà, apporte nos idées aussi au milieu de tout ça, là-bas, dans la métropole, tu vois. Donc voilà, la partie comme ça, et après on arrange la musique ensemble, on enregistre dans un studio sur Saint-Etienne.
0: Ouais.
1: Voilà, sur Saint-Etienne et tout, et voilà, là ça se passe comme ça en fait.
0: D'accord, et la donne Asté nous connaît.
1: Et la donne Asté nous connaît, qui revendique vraiment ce côté africain, enfin africain vraiment, mais africain pas dans le sens que maintenant il monte à nous, hein, parce que maintenant il monte à nous l'image de l'Afrique, non, mais vraiment africain dans le sens historique, culturel, profond, hein, vraiment dans les racines. Hein.
0: D'accord.
1: Voilà. Parce que lui, pareil, à la fin de compte, on a point de différence. Comme il dit, des fois, quand on regarde la fille qu'ils ont mangé, il dit, ah, ça te met ça dedans, ça te met ça. Mais il est comme nous, à la fin de compte. Ben ouais, mais à final, et voilà.
0: Après, en fait, c'était un bon échange.
1: Voilà, c'était un bon échange. Voilà. Mais c'est en étant comme ailleurs, c'est en découvrant comme ça qu'on vous rend compte. Parce qu'en restant que ici, peut-être des fois, nous ne rend pas nous compte. Nous pensons que nous sommes différents, tu vois. Mais à la fin de compte, on n'est pas différents.
0: C'est pareil, même.
1: C'est pareil, même.
0: D'accord. La fait voilà. Du bien, un petit peu, de rencontrer comme ça, on dirait.
1: Oui, ouais.
0: L'inspiration, ouais, Lani. Ouais. Donc, pareil, qui s'est écrit ça?
1: Mais ça, on l'a co-écrit ensemble.
0: Ouais, donc, voilà. On l'a pas chanté, ou?
1: Non.
0: Ou chante jamais, en fait?
1: Non. Ouais.
0: On ne sait jamais, il me dit peut-être fait les queues, on connaît pas. Ouais, non, le beau qui fait tout.
1: Non, déjà.
2: D'accord. Entendu, moi. C'est pas nous, c'est pas
0: ouais,
2: nous.
0: Ouais, bah, ça, heureusement, Lani, hein, alors. Là, il donne un peu le secret.
1: Ouais. Non, mais déjà, comme je dis, on a déjà mis en registre, on compose. Voilà, ça fait tout à fin de compte.
0: Et là, comment on la compose ça justement en 2017? On compose ça avec quoi ou ça? D'autres chambres?
1: De la case, ouais. T'es même pas dans la chambre, dans la cuisine. Comme je dis, cooking the stream, the kitchen.
0: C'est ça. Première fois, je dis, moi, il compose dans la cuisine.
1: Ouais, la cuisine, c'est la cuisine.
0: Dans la cuisine.
1: Et voilà, avec les moyens du bord à l'époque, quoi. C'est avec Yamaha, Vapap, avec les Tascam 4 pistes.
0: Ah ouais, comme quoi, hein. Voilà. Il n'y a pas beaucoup, hein.
1: Ouais, ouais. Ça.
0: Et donc, Liani, en week-end, enregistre ça, quoi, voilà, comme ça
1: week-end. Ouais, en week-end. Enfin, ouais. on a créé. Après l'enregistrement, comme on a dit, on a fait Saint-Etienne.
0: Ben. Ouais, ok. Donc, vous êtes créé après. Justement, est-ce que vous avez des bases, quoi, où ça va dans un studio d'enregistrement? Parce qu'il pense qu'il paye la journée, tout ça. Mm. Faut pas où vient, on va dire, on connaît pas trop les bases, quoi. Enfin,
1: ah
0: dire.
1: Non, ouais. C'est vrai qu'avant, c'est pas comme Comela. Comela, l'enregistrement est accessible à tous, tu vois.
0: Ouais. Exactement.
1: C'est exactement pareil, tu
0: ouais.
1: vois. Mais à l'époque, c'est vrai. Quand on dit, ouais, journée studio, 180 euros, là.
0: C'est ça, il faut pas au loup pas où, quoi.
1: Faut pas au loup pas où. Et le gars aussi, d'ailleurs, la machine, il loupe pas où non plus.
0: Exactement.
1: Parce qu'il est sympa, il a son journée pour payer des.
0: Ouais, ouais, c'est dit, ça bonne amateur, que ce soit pour faire là.
1: Voilà.
0: Hein, comme ça.
1: Exactement. Donc, nous répète avant, en fin de compte. Nous répète. Okay. Nous prépare, okay. Nous, en fait. Nous
0: ouais, Robrasti, comme ça, me dit bien, Romain. Robrasti. Voilà, Robrasti. Alors, explique-nous un petit peu ce morceau-là, là.
3: Ben, c'est, en fin de compte, voilà, ben, sur l'histoire de comment dire, où ça nous sort, ben, nous la partie sur une idée comme ça, en fin de compte. La Diano nous sort de l'Inde, nous sort de Madagascar,
0: l'Afrique,
3: Mozambique.
0: Partout, quoi.
3: Quand on dit l'Afrique, après, il faut nommer, parce qu'il faut tel pays, tel pays, il a des différentes cultures, mais le pays de base même, qui est la tête de l'Afrique, de tout entier, ben, on va dire c'est l'Éthiopie.
0: Ok.
3: Et ben, quand on nous découvre.
0: L'Éthiopie, et là, c'est l'acier, c'est ça?
3: Ben ouais, ben allez, Haïlé Selassie premier, c'est le dernier empereur.
0: C'est ça.
3: De la lignée de la tribu de David, en fin de compte.
0: Ouais.
3: Et 225e direct descendant. Donc, quand nous vérifions l'histoire, ils rejoignent sur les écrits bibliques.
0: Ouais.
3: Et dans le passage de Isaïe, justement. Et ben, le prophète Isaïe, ben, les annoncés, m'a vu ça comme un flash, fin de compte. Voilà, que la bonne nouvelle sera apportée jusqu'aux extrémités de la terre et aux îles lointaines. Ben, quand m'a vu les îles lointaines, il me dit, ben, nous, la réunion là,
0: comme ça, on est là. Ah, elle est bien trouvée. Ouais.
3: C'est un indien, dit, ben, enfin, cool.
0: En fait, elle a fait écho chez eux, ce qu'on a lié, quoi.
3: Exactement. Et c'est ça, la débouche sur ce texte-là, en fin de compte. Ouais.
0: D'accord.
3: Ce que m'a bien apprécié, sur un exemple. D'un artiste, bon, on peut nommer, c'est Iron Leg, hein,
0: ouais.
3: Big Up Ali, tant d'autres aussi. Et Lydia, moi, en fin de compte, il a bien apprécié parce qu'il a été touché par rapport. Ben, il a reconnu Ali aussi dedans, en fin de compte. Et sans le vouloir, sans fait esprit, me dit, quand elle a écrit au niveau du refrain, me dit, c'est vrai qu'elle m'a pas dit noir, blanc, quelle couleur, en fin de compte, sinon c'est les fils des descendants d'Éthiopie. En fin de compte, c'est une nation qui est éparpillée, en fin de compte, à travers le monde. Nous peut ressentir comme ça le niveau spirituel aussi, en fin de compte. Mais à nous-mêmes, la Réunion, nous les concerner directement.
0: Et quand on fait une recherche personnelle et en même temps la débouche sur ça. Ouais, ça comme ça.
3: Nous te connais déjà, mais il faut l'exprimer Ali. Mais de toute façon, ouais, il faut, si oui, chante une affaire ou.
2: Faut maîtriser le sujet.
3: Ou connaître ça ou dire.
0: Ouais, il faut connaître le sens aussi. Pourquoi
3: ça, exactement, ouais.
0: Ok. Et 2017, est-ce que le son te passe déjà à La Réunion ou pas, ou la reste là-bas?
3: Non, nous étions encore là-bas, mais nous étions en vacances ici, donc c'était juillet, août, donc 2017. Et ben, à la même occasion, ben, on avait envoyé le son pour une de radio ici, et notamment pour une radio concurrente, je ne sais pas si ils y sont ou non, mais voilà, d'ici la fin de...
0: Du souvent.
3: Il n'y a pas su Exo, elle apprend le titre et il a diffusé.
0: Ok, ben, c'est bien, ok. Non, parce que moi, il m'a inquiété 2017, il me dit, comme vous étiez en France, est-ce que la reste là-bas ou l'a quand même été diffusée? Et donc, est-ce que là, il est prévu qu'on remette à l'issue un EP, un album, écoute à vous, ou remixer aussi, pourquoi pas?
1: Ouais, bien sûr, en fait, à l'époque, il n'y avait pas eu le bon... Enfin, bon, la passe sur Exo, mais après, Exo, c'est pas non plus... Et c'est pas le... Voilà, c'est pas le summum, c'est pas la finalité d'un projet, ouais.
0: D'accord.
1: Voilà, mais...
0: il passe partout, quoi, entre guillemets.
1: Voilà.
0: Être connu partout.
1: Voilà, okay. C'est ça,
0: ouais. Pas basé sur un seul média, on va dire ça comme ça. Voilà.
1: Ben non. Ouais. Ben heureusement, quoi.
0: Et d'ailleurs, aujourd'hui, si vous regardez bien, le bon média que Nana, c'est un média qui est arrivé, il appelle réseaux sociaux, qui aide beaucoup aussi.
1: Ouais, voilà, exactement. C'est en fait, comme nous, c'est, on dirait même 80% de notre média de diffusion, hein, les réseaux sociaux. Ouais.
0: Bah, exactement.
1: Après, des radios comme Néo, indépendants, on a encore une certaine éthique au niveau de notre direction artistique, on va dire. Qu'il aide à nous aussi, et heureusement. Et
0: bah, normalement, toute radio associative, au moins, il doit faire ça.
1: Voilà, et bah, c'est pour ça, big up.
0: Ouais.
1: Mais voilà.
0: Ok. Bon. Nous va rester sur naturel vibes.
1: Ouais, on va pas dévier.
0: Ouais, voilà.
1: Et donc, juste pour finir sur la question,
0: c'est
1: bien, c'est clair, relancer un peu la promo de ce morceau parce qu'il a pas eu.
0: Ouais, parce qu'il passe très bien en plus, hein. Et comme il dit aux auditeurs là, que écouter du reggae, mais que l'effet ici. Ah oui, en plus, je chante en créole bien comme il faut.
1: Ouais, voilà. Ouais.
0: Donc, c'est vrai que là, 2017, de relancer un peu. Est-ce qu'on a un projet justement de paix?
1: Oui, on a un projet de paix, de relancer tout ça. Ouais. De recompiler un peu nos sons qu'on a fait et de ressortir. Ouais.
0: Et d'ailleurs,
1: avec des nouveautés en plus.
0: D'accord. Et d'ailleurs, en tant que producteur, difficile de sortir un EP ici. Ou tout ce qui est. Enfin, on va dire, EP, ouais.
1: Bon. Touche un domaine très. Oui, en fait.
0: Non, mais bah, il faut dire parce que compliqué.
1: Bah, oui, bah ouais, compliqué parce que beaucoup de radios, ils
3: jouent pas le jeu.
1: Ils trouvent qu'ils ferment les portes à d'autres horizons musicales. Enfin, regarde, nous tombons dans un genre de cliché que Nagodjiri n'a que. Et encore, même la musique créole lui-même, on a l'impression.
3: Il dévie.
1: Il dévie, il passe à la trappe. Ouais, mais ça part aussi d'un radio, mais quand on écoute les grosses radios, les radios les plus d'impact.
0: Radio commerciale, ouais.
1: Radio commerciale.
0: Ouais.
1: Mais je sais pas, on entend très peu de ces gars.
0: Ok.
1: Très peu de son local, tu vois.
0: Exactement, ouais.
1: Voilà.
4: Pas bon, le son ouais. local, mais c'est le son local. Urbain,
0: c'est ça. D'accord. Ok. Donc, c'est pour ça que là, faudrait taper un peu à la porte de tout le monde. Hein, parce voilà. que, avec, non, c'est, des pépites, là, t'es là. Là.
1: Ben, c'est ça. De toute façon, c'est le but, justement, c'est démarrer d'autres médias
0: ouais.
1: plus indépendants et plus accessibles, mais plus ouverts et qui donnent la force aux artistes indépendants de pouvoir. Faire connaître notre musique et avancer, quoi.
0: D'accord, ouais. Ok. Au moins le message est passé. Et ce que me propose Zod, ça va sur un autre morceau, là, il m'a marqué Balsam Forever, c'est ça?
2: Yes.
0: Yes, so gain the moment you, là.
2: Celle-là, ben. c'est. Alors, pour resituer dans le contexte, il n'y a pas longtemps, on a un artiste africain, il s'appelle Rema, la ouais. sorte de morceau, il s'appelle Calm Down.
0: Oui.
2: Suite à ça, Nakalash a fait son version. C'est pas le même rythme, mais précise, Tombolo, que tout le monde y connaît.
0: Oui.
2: Et avant d'apprendre l'instru de Tombolo, m'a fait une version 974. Attention, c'est pas une reprise, mais il reprécise, c'est pas une reprise. M'a chopé l'instru, m'a passe dessus, voilà.
0: C'est tout.
2: C'est tout.
0: Et nous écoutons.
2: Ah, yes. Dit.

0: vraiment.
1: L'excellent Bad Sam. L'excellent, yes. L'excellent Bad Sam ou pas?
2: Oui. Comme d'hab.
1: Comment l'idée est venue? Parce que ça fait un bout de temps, nous, pas Sani, qu'on l'avait envoyé à nous. D'ailleurs, on a fait une interview téléphonique un matin.
2: Oui.
1: Et comment ça se fait? Quand on l'écoute le mot, c'est l'idée, on fait une affaire.
2: Voilà, ben après, MTV m'aime bien, traite du thème de l'amour. Et puis voilà, le morceau t'inspire vraiment ces histoires un peu
1: personnelles,
2: un peu sad. Non.
1: Ah, ok.
2: Justement, ça c'est la question qui revient souvent. Mais
1: oui,
2: non.
1: Mais normal.
2: Normal. Ben, souvent m'écrit, m'écrit, ça qui passe pas à mon tête, ça qui m'y vive et ou pas.
1: Ah ouais.
2: Ouais, des fois, je regarde un film et il y a l'inspiration. Je me raconte pas le film, il spoil pas, mais il inspire quoi. Ou bien c'est toi. Wow, c'est la vie en général qui inspire. Ouais.
1: D'accord. Si on regarde un bon film, on va dire. Hein.
2: Non.
1: Je veux dire, pas même pas fois... si, rire. Bon film comique, quoi.
3: De toute façon, on respire. Ou même,
2: quel que soit le film.
1: S'il vous plaît, éloignez les enfants. Donc, alors, on aura bien un peu plus sérieux. Ouais.
2: Je veux dire, ouais. Des fois, un camarade raconte à moins histoire, ou bien, quelque part, il y a l'action.
1: Ok, comme ça, oui.
2: Bien, voilà, c'est tout ce qui se passe de notre vie tout le temps qui inspire.
1: Ouais, en tout cas, t'es bien trouvé. Combien de temps on prend pour écrire ça à peu près là? On a combien de temps d'ailleurs qui... Quand vous l'écoute par exemple, là vous l'écoute le remix de Kalash, moi j'aimerais.
2: Ouais.
1: Ben. Et... combien de temps? Je veux dire que vous l'écoutez, dites-vous, vous faites un affaire, mais combien de temps on a fait pour écrire? Parce que ça, des fois, elle est compliquée parce qu'il y en a des. Enfin, mais pas dans la question.
2: Je ne connais plus exactement combien de temps on m'apprend pour écrire, vous dire.
1: Ouais, voilà. Et là, combien de temps on l'a écrit? Deux questions.
2: Les deux questions, je ne me rappelle plus.
1: La dernière, on pense?
2: Non, oui, si, l'année dernière, ouais.
1: Ouais?
2: Ouais, l'année dernière, ben ouais.
1: D'accord, ok.
2: L'année dernière, mais l'écriture, il dépend, des fois il peut pas vite, des fois il prend le temps.
1: Ouais. Et... on passe une dernière question pour vous aussi après, par rapport à ça. Le temps, il réfléchit vite fait. À où, combien de temps, par exemple, pour écrire, par exemple, Astaire nous connaît?
4: Mais ça, pareil, ça dépend. Là, des fois, il peut ni
1: tout de suite ou pas.
4: One shot, et voilà, bah, on a le refrain, le couplet, ou enchaîne. Mais là, quand même, ça, Astaire nous connaît. Non, là, prend plusieurs jours, on va dire.
1: D'accord. Par rapport à 2017, Astaire nous connaît. Et en ce moment, est-ce que là, il y a une évolution?
4: C'est-à-dire au niveau.
1: Pour écrire, chanter, tout.
4: Et, ben,
1: quelle évolution l'a remarqué de vous-même, par exemple? Est-ce que vous autocritiquez?
4: Mais pense que, ouais, mais peu autocritique à moi. Mais en fin de compte, c'est une évolution constante. Et,
1: ouais.
4: Et moi, en fin de compte, mon écriture, c'est plus dans le côté. Ben, j'aime bien le côté spirituel des choses, et esprit, man, affaire, ou bien de la vie de traite un sujet, par exemple, la femme. Ou,
1: voilà, un peu comme Batsam Indy, alors. Peut-être des histoires ou... Est-ce que finalement, vous écrivez...
4: On est moins dans les histoires par rapport à Batsam, ouais.
1: Ok.
4: C'est ça qui fait que...
1: La différence.
4: La différence, c'est qui fait que les deux styles se...
1: Ils accrochent bien.
4: Ils mélangent bien, tu vois.
1: Ok, ok.
4: Et moi, mais les plus, voilà, dans le côté... Comment dire, l'histoire... essaye de réflexionner sur un sujet, sur l'amour, bien sûr, sur le créateur, voilà, sur... J'aime bien voir les...
1: Ah, ou les plus spirituels. Fait ça comme
4: ouais,
1: ça
4: sans être prétentieux dans ce côté-là.
1: Oui, bien sûr. Voilà,
4: c'est mon comment dire ça, c'est mon terrain, ouais, mon terrain de jeu.
1: Et Batsam, non.
2: Si, mais
1: pas autant que lui.
2: Pas autant que lui, voilà.
1: Ah, ou c'est plus comme il y a 10 histoires que l'arrivée.
2: Ouais, après voilà,
1: ou jamais écrit aussi sur tes histoires PSO.
2: Si, il arrive à moi, il écrit sur mon bonnes histoires qui arrive à moi et...
1: Ouais. Comme
2: bien, toutes les comment dire, toutes les mélanger, mais peut raconter, mais peut inventer des histoires qu'on a 2-3 passages qui est arrivé, mais 2-3 passages pas du tout.
1: Ou les malins, ouais.
2: Ouais, c'est la composition. Ouais.
1: Ouais.
2: Faut pas mettre à haut de frein, ouais, faut pas mettre de frein à haute imagination, parce que sinon ça, ben, de toute façon, on n'a pas payé ça ni raconté strictement ça qui a vivre, hein, et. Ouais, mon TSM même, les gars, quoi, les gars, gros loto, gros bling bling, d'un clip, ou quand ils ont ça, cette case. Ça tient, vente aussi, alors, on a le droit, je m'y pense.
4: C'est ça, ben, ouais.
1: Il a raison,
4: hein. Écrit, c'est ça, en fait, c'est ouais, après, il y a eu des influences, qu'il y en a autour. Et le vrai, comme on dit, les rats, qu'il y a les gars, en fin de compte, ils représentent vraiment ça, ils chantent dans le côté bling bling ou dans le côté bad boy, voilà, avec les armes, en train de combat, mais c'est, il se passe pas comme en fin de compte.
1: Bah, la différence pousse, le reggae, c'est ça peut-être.
4: Ben, nous, le reggae, enfin, midi à nous, le reggae. Le reggae, en général, à la base, c'était pour ramener, dénonce l'injustice.
1: Okay.
4: C'était surtout, voilà, dans le côté comme ça, des luttes pour les droits humains, les droits civiques. Tout simplement, à la base, c'était ça. Et aujourd'hui, le reggae exprime un peu tout. L'amour, voilà, la rencontre d'un gars qui est en Chine, sur le cannabis. Il peut exprimer comme Balance Ali sur un thème joyeux, festif. Voilà, les rouvert, c'était au fond de compte.
2: Il ne faut pas nous brider à nous. Il ne faut pas nous brider à nous.
1: Ouais. Sinon... Il faut l'esprit les ouvert aussi.
2: Ouais, voilà.
4: Exactement. Ben.
1: Ok. Et donc, Sam, le morceau, nous l'avons écouté là. On a un clip, ça?
2: Ouais, on a un petit street clip. On a dit ça.
1: C'est que vous appelez un street clip?
2: Street clip, c'est-à-dire un clip sans vraiment de scénario, plus des jolies images. Où ça y voit le gars chanter. Parce ouais. que c'est plutôt ça. Et le street clip où tape Tombolo Remix.
1: Ouais.
2: Bad Sam.
1: Ouais.
2: Et voilà.
1: Ok.
2: Et Forever, ouais, le titre.
1: Forever, ouais, c'est Forever, ça. Forever, ouais. Qu'on avait pas ça, c'est ça. Et donc là, nous, en son, nous l'écoutons. C'est quoi ça? Balance Alice que j'entends en ce moment. Ça a été envoyé, ben voilà, c'était le. Ça a combien de temps? Nous rappelle un petit peu cette année?
0: Ouais, c'était cette année, ça.
1: Cette année, ça.
0: Ouais, c'était la sortie du 25 février. Ouais.
1: 25 février.
0: Ouais.
1: Ok.
0: Cette année, ouais.
1: Donc ça, les clipper aussi.
0: Ouais, les clipper aussi pour retrouver sur YouTube. Pas de souci. T'as Balance Ali, Natural Vice, Bad Sam.
1: Ok. Voilà. Là, on enchaîne. Afrocaf aussi. Donc là, nous enchaîne avec Robrasti, Bouge Sot.
0: Ouais.
1: D'accord. Ben écoute, Ali, ça y arrive de suite sur l'antenne.
4: Yes, I.

0: Alors, Salomon, il appelle
1: Boussot.
0: Et c'est Robrasti, ah ou même
1: Yes, ça y ouais.
0: D'accord. Bon, avant, il explique à nous le morceau, mais tiens, il y a juste un message arrivé. Et donc, il dit monsieur, yes, les cousins. Alors, vous connaissez qui il est ouais, à moi, monsieur, comme il connaît, il joue la musique. Mais pense qu'il habite la Saline, s'il n'y a pas changé, pareil.
1: Guy, non?
0: Ah, bon zaté, Guy l'a trouvé zaté. Ouais. Salut Guy Basque, qui dit yes les cousins, bonjour Néo FM, fait plaisir à Zot de la radio. Et dit à quelle était cette place. Bah, MZ7.
2: Yes, ça, en tout cas, big up à lui-même, parce que c'est lui qui a donné le.
0: L'inspiration, non?
2: Non, on a donné le contact, en fin de compte.
0: Ah! Ouais, ok, bah, comme quoi, lui, hein?
2: On branche à nous dessus, et bah, big up, bien sûr, au cousin, la ville est là, grâce à vous.
0: Ouais. Et voilà, et... Il avait passé un bon moment quand l'année avec son Dallon Paris, que nous salue d'ailleurs.
2: Ah, mais c'est un bon cousin, alors.
0: C'est un bon cousin, même alors. Ah, ok, yes. Toute en famille. Yes. C'est bien, bah, en tout cas, vous connaissez la porte céleste.
2: Yes, ouais.
0: Voilà. Donc, n'hésite pas, donc, bouge saute. Nous repasse avec Robrasti en français cette fois-ci, avec un son un peu plus pas rythmé, mais on va dire accéléré. Le tempo est pas pareil qu'un reggae classique.
1: Ouais, c'est, comment dire ça, c'est des fois où explore le jardin, où ça va un petit peu, voilà, défricher un peu par là-bas, où c'est pour égaliser.
0: Ouais.
1: Et en français, ben,
0: ouais, pourquoi
1: les comme ça, des fois, bien bien aussi exprimer en français, tout simplement, mais sans, voilà. Et puis pour faire comprendre. Yeah. Peut-être inconsciemment m'a voulu faire moins comprendre à la langue française par rapport à ce qu'il m'avait exprimé là-dessus. Voilà, bouge saute, il faut nous continuer à danser, la musique ne s'arrêtera pas de jouer, fin de compte, malgré les épreuves que nous avons passées dans les temps que nous vivons là. Ben,
0: ouais.
1: Sinon, la musique, ben, nous l'avons vu comment l'était pendant le confinement, pendant la bloque toutes les.
0: Ben, d'ailleurs, il n'y avait plus l'année artiste d'un confinement aussi. Hein.
1: La structure culturelle était bloquée.
0: Ben, bah oui, l'année artiste d'un confinement, donc la fête de trois morceaux en a cappella comme ça, et d'un coup, Idiao comme ça. Comment il dit où ça? Il dit où d'un coup, ben voilà, l'artiste là, elle était sur. Comment il appelle ça? Dans le confinement, elle a fait un acapella, et d'un coup, quand le confinement finit, le monde sort un morceau, tu sais, les a fait carton.
1: Ah, ouais, comme quoi. Elle était son lair même, ben.
0: Ouais.
1: Elle est expliquée comme ça, ben.
0: Robrasti, est-ce que c'est un passion, les compliqués? Et aussi, Batsam, si tu gagnerais pendant moi ça. La musique, c'est un passion, mais est-ce que les compliqués?
3: Ouais.
0: Oula, elle a une firme comme ça déjà avec la tête, ok.
3: Trop compliqué.
1: La passion, lui-même, il n'est pas compliqué, lui. C'est tout ce qui est autour.
3: Tout, ouais.
0: C'est-à-dire
1: tout. Gérer tout ça tout autour.
3: Ben déjà, si vous voulez, madame, on fait comment? Premier problème, on va dire.
0: Non, mais non, c'est un soutien. C'est un soutien.
3: Il peut être un soutien quand même.
1: Ouais, c'est un problème. Aussi, voilà.
3: Pour les gens et d'autres. Et
0: bon,
3: pas
0: mesdames,
3: pour tout le monde.
0: Donc c'était juste une question comme ça. Oui, on veut dire il faut partager le temps. C'est plutôt le temps le problème, non?
3: Pas que. Le temps.
0: Le temps, pour voilà. Dire, comme dit le temps, c'est le temps de trouver pour aller faire écrit. Ah, il mélange, ben, comment dire ça, le quotidien de tous les jours avec ça.
3: Voilà, après c'est les moyens aussi. Les moyens, c'est un frein.
0: Quand on dit les moyens, c'est l'argent?
3: Ben, l'argent, des fois, il faut avoir l'argent pour payer un clip.
0: Ok.
3: Il y a un studio. Bon, on va dire, au niveau studio, nous n'avons pas trop de problèmes.
0: Ouais.
3: Parce que nous gérons les affaires. Mais on veut dire, pour faire un clip, voilà. Enfin, il faut déjà avoir un endroit.
0: Un moon aussi qui est dispo.
3: Un moon pour filmer.
0: Ouais.
3: Ça va, mais normal. Ouais.
0: D'accord.
1: Sérieux.
3: Enfin, de moon sérieux. Ouais, de moon sérieux. Ouais. On n'a pas que ça. Ouais. On a fait.
0: Afroca veut rajouter un affaire. On va y aller. On prend le micro. En attendant, il fait à peu près plus de 50 minutes que dans les studios Naturel Vibes. Et donc, on va dire, est-ce qu'on peut dire que c'est un collectif?
3: Oui.
0: Collectif de Bad Sam. Afroca, il fait la musique. Et ouais. Ce qui chante dessus, on a Bad Sam et Robrasti, c'est ça?
3: Ouais, c'est ça.
0: C'est
3: ouais.
0: Ça. Et donc, depuis 50 minutes à peu près dans les studios, on découvre du reggae 974, un petit peu de dancehall. Et c'est un bon surprise parce que écoute du reggae pur 974 chanté en créole, il fait bien, bien plaisir. Et découvre de bons artistes. Hein. Alors, yes, donc, Afrocaf, nous te parle de. Un clip, donc il dit qu'il coûte cher, tout ça là. Donc,
3: la passion, c'est compliqué.
0: Oui, la passion, c'est compliqué, voilà.
2: Parce qu'après, il demande beaucoup d'investissement aussi au niveau de la promo. On prend le clip, mais n'a pas que le clip. On a la promo, on a. Et après, un clip aussi, comme tu vois, il faut investir, je sais pas, si on besoin de prendre un casque, il faut la location. C'est pas juste le caméraman, tu vois, c'est pas juste le caméraman à payer, il faut la location. Après, des fois, il faut rendre linge, il faut. Et tout ça, c'est l'investissement qui. C'est une passion, on connaît qu'on est passionné, on ne garde pas, en fin de compte. Mais madame à côté, là, dit qu'il va pas ça comme mal, ouais.
0: Il y a revient dessus, hein.
2: Non, mais c'est un fait. Et... Non, mais madame, il a big up. Non, mais madame, quand même, il soutient, mais il comprend. Mais il comprend que des fois, il peut être
0: un... Ah, la passion, les... comment il appelle ça? Il déborde un peu.
2: Ouais.
0: Ok, ok.
3: Que... Après, on n'a pas que des histoires, clip, tout ça, on a un train à les affaires. Par exemple, à nous, quand nous jouons en live, ouais. Ben, il faut des musiciens. Des fois, il manque des musiciens.
0: Ah, c'est compliqué de trouver.
3: Des moments pour répéter, des moments où ça te demande les coordonnées, nous gagne répète en même temps, parce que s'il manque un, il manque l'autre,
0: Ah, très bonne. Mais une question d'ailleurs, là, dis-moi ça, donc il me dit que ça tu fais du live aussi.
3: Ouais,
0: avec musicien et tout, en reggae, il peut ça. Ouais.
1: Ben oui, nous les un groupe de musiciens à la base, donc là actuellement. Là, on la reprend les répètes, nous fait une deux prestations par ici, par là. Donc, dernièrement, ouais. T'es sur la petite île.
0: OK.
1: Et voilà, ben, nous essayons de trouver à nous pour répéter au maximum quand on a la possibilité. Voilà, c'est vrai que ce n'est pas facile, ce n'est pas évident.
3: Et nous essayons de trouver les dates aussi.
1: Mais nous va dire que nous, les opérationnels, s'il y a pas nous, si que je vais la semaine prochaine, si nous n'avons date et quelqu'un, un organisateur intéressé pour appeler nous semaine prochaine, dans deux semaines, nous les prêts.
0: Il faut juste négocier le cachet.
1: Notre programme est là. Voilà.
3: Négocier le cachet, ouais.
0: Ah ben c'est ça, il travaille pas pour la patate,
2: oui,
0: quoi.
2: Oui, hein? C'est clair. C'est comme Louvain dit, c'est un passion certes, mais c'est un travail aussi, c'est un investissement.
0: Ouais, ouais.
2: Même l'instrument, hein, c'est l'investissement, même l'enregistrement, même studio, c'est un investissement de temps.
0: Ouais, voilà. Et est-ce que là, tout ça là, c'est pas que ça trois là, mais qui ça il manque là par exemple, quand le groupe là, enfin comme dit le groupe, c'est les musiciens, qui ça là encore d'autres. Le petit Azat un petit coup.
2: Ouais, après Natisseb, le batteur.
0: Ouais.
2: Patrick, le guitariste.
3: Choups, ouais. Le clavier.
2: Ouais, voilà.
0: D'accord.
3: Quand et voilà.
0: Ouais, quand c'est tu entends les autres comme ça aussi. Quand ils répètent, entraîner, non, répéter. Voilà.
2: Ben, en général, ben, comme l'a dit, c'est suivant le planning de chacun.
3: Suivant le planning, ouais.
2: Ouais.
0: Selon le planning, d'accord. Là, par exemple, cette semaine, comment ça allait répéter cette semaine?
2: Cette semaine, on n'a pas répété. T'es plus dans la production, en fin de compte.
0: Ok.
3: Ouais, soit nous les studios, soit nous répète.
2: Voilà.
3: Non, mais pas les deux, mais.
0: Les bien parce que en fait, l'entraîne fait comprendre à moi aussi que c'est pas non plus que au reste devant Tascam, Yamaha, tout ça là, c'est vraiment musicien.
2: Ah oui.
0: Reprends là, il peut jouer du live, pas du playback. Comme c'est un, il n'a pas fait du live, il a toujours fait du playback.
2: Ah, ben nous déjà les musiciens, donc nous on est anti playback.
3: Ah. On est un peu limité pour quand même être tout seul, mais sinon ça.
0: Ouais, bien sûr.
2: Non, bien sûr.
0: Pas les mieux vraiment.
2: Enfin, qu'on n'a pas le choix.
0: Ouais.
2: Le choix, mais quand on a le choix, c'est clair que on privilégie toujours le live.
0: Et Maroto, la moyenne couvert au Brassi, après il vient au Batsam. Premier live, vous l'a fait. Est-ce qu'on rappelle? D'être remonté très loin.
1: Ouais, si, mais rappelle. Ouais.
0: Alors, explique-nous un petit coup là.
1: Ouais, premier live, parce que moi, m'a commencé chant dans le bal, mais en fin de compte, dans les groupes de bal, et là-bas à Lyon. Et donc, big up hein, aux anciens, et ça, et Bélo à la batterie, voilà. Voilà, c'est tout ce que. Mais il y a Lindsay aussi, Lindsay, ouais. Super big up. Lindsay François, musicien super guitariste.
0: Mm-hmm.
1: Et donc, sortant de balle, ben, rappelle-moi la question, dis-moi.
0: Le premier fois, la chante en live.
1: Et donc, en parallèle, nous l'a créé notre groupe reggae, enfin, tu veux faire reggae. Donc, elle a commencé avec le frère Samuel, Olivier,
0: ouais.
1: Son grand frère.
0: Ouais.
1: Et nous la partie comment nous la créé notre groupe avec mon petit frère donc Natisseb, il était déjà là depuis le début, 12-14 ans par là, le gars commence à accompagner sur la batterie.
0: Mm-hmm.
1: Et notre premier live, ben il me rappelle Samuel t'es bien arrivé, t'es joué pas encore, il y a commencé, t'es commencé à étudier l'affaire, il y avait regard à nous le premier et c'était déjà une vision pour lui, tu vois. Et ben pour nous aussi, ouais, non, mais c'était super. En fin de compte, ouais, bon good vibes. C'est là vraiment, nous, là, on a notre compte que ben, nous peut exprimer à nous aussi en tant que musicien. En fin de compte, les pas, la pointe barrière, les pas fait que pour satisfaire de l'école, que la fait solfège. Non, non, à nous, c'est musiciens autodidactes de la rue même.
0: Ah, c'est bien ça. Tout, c'est possible quand on veut, tout est possible.
1: On a commencé depuis au bas, la ferme, ou arriver. Où ça nous l'est, mais je pense qu'il faut nous gratifier nous aussi par la grâce de Dieu, où ça nous arrive aussi aujourd'hui, ça nous a fait bon bout de chemin et nous continuer toujours dans cette lancée. Voilà.
0: Ok, donc là, on la répond à moi complètement. Et là, on passe vers Batsam Aou, premier live.
3: Franchement, je ne me rappelle plus.
0: Ah là là.
3: Mais Marc commence dans son système, moi, donc c'était sûrement son système. Pour rappel à Zot, un son de système, c'est un open mic. C'est un mouvement reggae, dancehall, qui vient de Jamaïque là-bas.
0: Ouais, est-ce qu'il fait toujours ici?
3: Et rarement, très rarement.
0: Et dommage, la pied un peu, non?
3: Mon frère, hein, était en mode sauvage, genre ici la plage, maintenant fait comment? Avec groupe électrogène, le gros son. Et après, les gars, tu viens, tu chantes, et après, je te suis, dans la patte, comme il dit, du coup, je te suis un peu. Et c'est là que je commence à prendre un peu le micro, chanter un peu dans les sons. Et voilà, je pense que mon bon premier, c'était son système. Pas tous en avaient son système, mais ça va à droite, à gauche, partout, et nord, sud, est, ouest.
0: Tu
3: fait Romain quand même, un peu comme ça. Voilà.
0: Où trouve les dommages un petit peu que n'a plus ça?
3: Ouais, il y en a encore un petit peu, mais moins qu'avant. Ouais, mais je trouve les dommages, c'est que les plus difficiles fait aller en mode de sauvage, on va dire.
0: Ah ouais?
3: Ouais, parce que ça, là, vraiment, on connaît pas quel est, ça finit, et on arrive, et pour Rod, ouais, on a quand même une mission avant d'arriver, ouais, elle est valable.
0: D'accord.
3: Ça me t'aime bien ce petit côté-là. Ouais.
0: Adrénaline, quoi.
3: Comme elle est dans un bar, et voilà, à un moment donné, ouais, on ne connaît pas qu'il peut arriver. Elle est un peu trop structurée pour moi, en fin de compte. Ça fait comme elle a bien
0: décollé. C'est plus l'aventure comme avant.
3: C'est plus l'aventure, voilà.
0: Ok, ça m'a bien compris. Voilà. Et à où Afro CAF.
2: Yes.
0: C'est-à-dire Afro Jack, on a d'un coup.
2: Ah ouais.
0: C'est pas le même affaire. Hein. Ouais. Je préfère Afro CAF, moi. Hein.
2: Oui.
0: Allez, écoute, à où par exemple, est-ce que vous l'avez fait du live aussi?
2: Ah ben ouais, à la base, on est bassiste.
0: Ouais.
2: Donc, mon premier live.
0: Ouais.
2: C'est pareil, c'était dans une soirée bal à Lyon, pareil. Il appelle la boulangerie. Ah moi, ouais, premier live, c'était la boulangerie. Ouais. Et on connaît. Non, ça c'est comme, connaît comme ça. Ça comme premier pack en France, il oublie pas ça. Il oublie pas, on oublie pas le premier.
0: Bon, à partir de samedi, bah, déjà t'éloigne, c'est comme on va de Maramaï parce que. Ça n'aime pas tout le monde.
2: Là, il oublie pas. Non, mais c'est ça, c'est pour ça que la musique, c'est un truc super.
0: Ouais.
2: Ouais.
0: En tant que musicien, on trouve que.
2: Ouais, en tant que musicien,
0: oublie. Il fait du bien.
2: Oui.
0: Il fait du bien, il fait la musique.
2: Ouais, quand on fait une heure de live, on est vraiment déconnecté de tout. Là, c'est où on donne au public. Et le public, il rentre à où? Là, on est déconnecté du temps. Là, on est plus dans le.
0: Ça a tant duré qu'on oublie tout, en fait, aussi.
2: Tout, ouais. Mmh. Autant le public que le bon musicien, tu vois. Et super, parce que surtout quand le public, il rentre à où, il vient, exemple, Félicita, ou il dit, il a passé un bon moment. C'est tout ça, les gratifiants. Ouais. Au final, au fond même, c'est ça, les gratifiants, tu vois. C'est pas vraiment l'argent qu'on reçoit. L'argent, c'est le surplus pour. Voilà, mais c'est vraiment le.
0: La relation publique.
2: Public, ouais, voilà, c'est ça, ouais.
0: D'accord,
2: c'est
0: le feeling, ça. Quoi, qui passe.
2: Le feeling qui passe, voilà.
0: Ouais, le feeling en tant qu'artiste comme là, mais là, le feeling aussi, groupe, enfin, artiste et public.
2: Et le public, ouais, voilà.
0: Ça n'a point de prix,
2: ça. Non, ça n'a point de prix, ça n'a point de prix. C'est pour ça que.
0: Ou oublie pas.
2: Voilà, et c'est pour ça que des fois, il est difficile de demander. Enfin, c'est pas que c'est difficile de demander un cachet, nous demander un cachet parce que. Il faut, c'est un travail aussi.
0: Ouais.
2: Mais c'est vrai que des fois, quand il dit il gagne pas payé, ok, il en deux.
0: Tellement. En fait, la passion, il reprend un peu le droit dessus, un peu le travail, quoi.
2: Voilà, c'est ça, ouais.
0: C'est ça, ça compliqué.
3: C'est ça, compliqué, ouais.
0: Ok, bon. Eh bien, ce que nous fait, donc, nous a répondu un petit peu sur les questions. On écoute le dernier morceau, il appelle
3: Killing.
0: Voilà, vous expliquez en moins d'instant que c'est des ça, hein.

0: Killing.
1: Yes.
0: Explique-moi que c'est les killing. Killing, on aime, mais killing.
1: Killing, c'est l'exercice de style. Au lieu de killing, on dit killing. Et pour la petite phrase.
0: Ouais.
1: Et voilà, sinon le morceau, ben, on va dire c'est un petit coup de gueule.
0: Ah.
1: Un petit coup de gueule, voilà.
0: Nous baisse bien la musique, comme ça on entend un coup de gueule. Allez.
1: On va dire, ben, dans la vie, pas tous les jours, elle est rose. Voilà, du coup, et quand ça va pas, on peut dire aussi en musique, on va dire, voilà.
0: C'est bien, parce que tout le temps, ils chantent l'amour, tout va bien, mais là, au moins, Nani chante un peu, hein.
1: Voilà, on change un peu de vibe.
0: La musique est robuste. Mais les voyez. Alors, donc, écrit quand? Quand on a écrit ça?
1: Alors là.
0: Aïe, encore? Mais décidément, il est.
1: Migade, pas trop quand ça m'écrit.
0: Mais où est marqué Afro, CAF à côté? Donc, ma pose, elle est plus la question.
2: Alors, ça rappelle la date aussi, là? Ouais, ça, en fait, attends, 2020, ça. Il pense en 2019-2020. C'était, ben, en fait, c'était une vieille rencontre à nous, en fin de compte.
1: Ah oui.
2: Voilà,
1: oui.
2: Une vieille rencontre à nous et.
1: Yes. Ça fait pas longtemps. Ouais.
2: Ça fait pas longtemps. Et du coup, comme d'hab, des fois, ben, on a connecté comme ça. Et du coup, donc on a fait le régime et tout. Et du coup, Chakali me dit, ouais, t'es amené un régime, ben, passez, viens chanter. Ouais. Du coup, il débarque tout, il écoute les affaires. Et il est parti là-dessus, en fin de compte. Mais il pense, voilà, c'est. Mais il pense, après, il me rappelle, il me connaît aussi dans cette semaine-là.
0: Ouais.
2: Dans son semaine, il était dans une semaine un peu spéciale aussi. Ouais.
1: Un peu sombre.
2: Ouais, parce qu'il avait des problèmes l'auto, il avait des problèmes un peu, un tas d'affaires.
0: Ouais, c'était un mauvais jour, une mauvaise semaine.
2: Une mauvaise semaine, ouais.
0: Et la transforme en killing.
1: Extériorisé.
0: Comme quoi, il y a, hein.
2: Ben voilà, ouais. Et du coup, il est parti comme ça, à fin de compte.
0: Mais là, 2020, et dans tout ça là, mais vraiment, et 2020, tout ça là, sorti, tout ce que l'on amène là, est-ce que là, sorti déjà sur un album, enfin, un an et demi?
2: Non, en fait, c'est beaucoup de singles, hein.
0: Ouais.
2: Ouais, c'est beaucoup de singles. Enfin, qu'on nous bosse plus en singles qu'en album, parce qu'on a vu de monde consomme plus pareil qu'avant, ouais.
0: Plateforme aujourd'hui?
2: Ouais, tu vois, donc il faut essayer, rentre dans les.
0: Bah, Wadap Tao, quoi.
2: Voilà, Wadap.
1: Mais. Puis rajouter un mais, les voix sacridiennes fonctionnent plus en TM de single.
0: Ouais.
1: Mais on va dire, n'a balle dans le barillet, comme il dit.
2: Oui, non.
1: Balle manque pas.
2: Non, après c'est clair. C'est clair que un album, un EP, ça va toujours dans l'optique là, tu vois.
0: Ouais.
2: Mais c'est pouvoir garder.

0: dans les projets.
1: La question, ben.
2: Ouais, c'est ça.
3: Ouais, parce qu'un bon vinyle bien comment il appelle ça, bien dessiné là.
2: Bien à faire. Ouais, c'est clair. Mais là, en ce moment, on est plus encore dans le développement, tu vois, comme on fait pas longtemps, enfin, surtout nous. Et plus dans le développement, encore, voilà, tu vois, le temps que vraiment notre identité l'est marquée, tu vois. Exemple comme, je sais pas, moi, exemple comme El Taf Malba ou un Pixel, je sais pas, moi, ça c'est bon, guys, permettre à Zot 2-3 mois de repos pour
1: revenir après.
2: Pour revenir plus fort, tu vois.
3: Ouais, veut dire qu'avant, bah, là, t'es comme où? T'es sorte, enfin, t'es fait. Voilà, t'es boss, quoi.
2: T'es boss, voilà, tu vois.
3: Là, tu bosses toujours, mais nous, Diaz, là, trouve un rythme de croisière.
2: Voilà, tranquillement. C'est ça, tranquillement, ce qui fait que tu peux mieux gérer maintenant. Alors, okay. Nous, obligés encore, t'as fait. Et alors que si tu fais un album, nous, obligés vraiment prendre un certain temps, tu vois, faire l'album quand même. Ça fait l'album, mais c'est plus d'un affaire, l'album, il faut prendre le temps, travailler à l'île, il faut mixer à l'île, masteriser à l'île. Comme voilà, tout ce qui est calendrier promotionnel, il faut qu'elle touche les radios au maximum, tout ça.
3: D'accord.
1: Mais il répète, Nena Ball dans le baril.
2: Yes, déchargé.
1: Bien,
2: déchargé. Yes,
1: ouais, dans le son en stock.
3: Hein. Dans le son en stock, alors.
1: Ah, oui.
3: Est-ce que vous allez, à peu près comme tous les artistes, me pose la question à Batsam mais Rebrassi, un cahier par là, il traîne depuis 6 ans, 7 ans, à votre morceau. Ah, faut cafurier déjà. Donc c'est que.
1: Ouais,
0: mais là, du numérique, on est comment il est. Les gars, ils prennent la peine de prendre un stylo et un papier, mais comme là où écrit sur portable, et vous voyez, où sont tes portables en studio, mais sous prompteur. Donc tous les supportables, comme là, mais.
3: D'accord. Okay.
1: Les pratiques, mais ben, par contre, m'utilise comme tout le monde, mais je préfère mon papier que mon stylo, toujours.
0: Aussi,
3: ah, comme quoi. Voilà, okay. Et puis quand il écrit, peut-être il rentre mieux aussi.
1: Ouais.
3: N'oublie pas. D'accord. Zana, comme Rebrassi avait répondu à moi, il m'a posé la question, comme nous arrivons un petit peu à la fin de l'interview. On passe chacun de son tour. Est-ce que on est l'artiste auquel vous voudriez un jour faire un featuring avec un artiste reggae ou n'importe laquelle?
0: Je suis ouvert en fin de compte. Ouais, non, franchement, ouais. Mais. Après, c'est vrai, moi, comme il répète, comme on a dit au début de l'émission, avec Batsam, pour moi, c'était dans mon inconscience, un gars un peu dans ce style que lui fait, ça serait le gars, il m'aimerait faire une combinaison ensemble, tu vois, et la sorte de balance à lui. Mais après, il me dit, oh, non, elle est ouverte. Ouais.
3: Ouvert à tout. Ok. En ce moment,
0: Ça,
3: écoute justement, gagne un peu d'inspiration. Est-ce qu'il y a un morceau, écoute tous les jours en ce moment, qui inspire à vous et que vous aime bien?
0: Ce que m'écoute actuellement.
3: Écoute un tas d'affaires, je pense.
0: Ouais. Mais non, mais il revient toujours sur les nouveautés reggae, ce qui se fait, nouveautés dancehall.
3: Un peu partout.
0: Voilà, un peu partout, ouais, parce que maintenant dans le monde entier, il joue, le même style reggae que nous fait.
3: Comme William Reggae, la question. On va dire bête. Est-ce qu'au final, il est en Jamaïque?
0: Non, pas encore, mais voilà, ça ne serait tardé.
3: Ah, ok, alors. C'est un rêve ou pas?
0: L'été,
3: c'est un souhait plutôt.
0: L'été un rêve, mais il devient un souhait, comme dis-vous-même.
3: Ouais, ok.
0: Non, avec la maturité, nous, on n'a plus besoin d'un speedem. Quand on va arriver le moment pour aller, va aller. Mais ouais.
3: Ok.
0: Et, ouais, elle est dans le projet aussi. Ouais.
3: Et dans les bacs alors?
0: C'est pas dans les bacs, dans les projets.
3: Batsam, à où? Passe à où, toi?
1: À moi.
3: Oui. À vous? Mais la même question. Je suis pas rien.
1: Avec qui aimerait faire un feat?
3: Ouais, par exemple. N'importe qui, international, national. Est-ce que
1: n'importe qui? Je sais pas quoi.
3: Allez, il faut vous dire. Parce que peut-être.
1: Désiré François.
3: Ah! Eh bien, il est possible en plus.
1: Bon, c'est gay avec Désiré François, là.
3: D'accord. Ok. Bon, on les dit. Et que ça vous écoute en ce moment, par exemple, qui donnerait un peu l'inspiration. Est-ce qu'on a un morceau revient ou que la maraca ou pourquoi pas aussi?
1: Sincèrement, en ce moment, m'écoute mon banneri de mafé. Vous bossez des
0: signes. Ouais, c'est ça. Vous
1: m'allez en boucle.
3: Ouais. Ah, aussi pareil.
0: Du coup, en train de faire. Mais...
1: Ouais, bah, en venant, quand on écoute un peu radio, là, bah, m'étais étonné parce que m'a découvert un nouveau truc. Ça fait un moment, pareil, m'avait pas écouté radio. Ouais, non, me connaît pas. Ben là. Ça m'écoute, moi là, non, mais elle est toujours heureuse, sur mon bon train.
3: D'accord, en fait, vous écoutez en boucle pour justement que ça vous permette dessus, c'est ça?
1: Ouais, voilà.
3: Ouais, vous travaillez comme ça aussi, aussi.
0: C'est-à-dire?
3: Que Lee, par exemple, il écoute son bon instru, entre guillemets,
0: ouais,
3: et
0: ouais,
3: aussi
0: ouais,
3: pareil.
0: Ouais, exactement, ouais, quand on est dedans, on est en train de créer là, les pensées, nous restent dans notre cocon, nous essayons de ne pas éparpiller à nous, de ne pas imprégner des sons extérieurs,
1: ouais,
0: justement.
1: Ouais. Influence pas nous.
3: D'accord, ils bossent, quoi, c'est ça.
0: Voilà. Ouais. L'étape avant, c'est ça, c'est être imprégné pour

0: On fait ma ou creux de truc.
1: Ok. Eh ben impeccable. À où Afrocaf n'a pas sur le micro. À où est-ce que justement est-ce que vous en a des projets assez bien particuliers pour autres ou enfin est-ce que vous faites une affaire?
2: Pour rebondir par rapport à ce qu'il vient de dire avant, ben moi c'est le contraire. Vu que moi les compositeurs et producteurs, donc moi justement ma besoin d'influence extérieure pour développer mon musique afin de
1: ouais.
2: Donc c'est vrai qu'on est beaucoup plus ouvert sur la l'extérieur. Musique l'extérieur. Ouais, voilà. Mmh. Ouais. C'est vrai qu'on a un temps où moi les que ce que m'y fait. Mais c'est vrai que j'essaie toujours de rechercher des sonorités nouvelles, un style nouveau, façon de parler, mais une nouvelle vibe, je développe ma production en gros, tu vois. Donc voilà, c'est pour ça que je m'ai ouvert sur beaucoup de styles, hein, que ce soit ouais, hip-hop, dancehall, drill, beaucoup aussi boom-bap, hein, old school, quoi. On kiffe ça, j'aime ça. Ce qui est lo-fi beat aussi, bon, lo-fi, j'aime bien aussi. Après, ouais, tout ce qui est aussi blues, ouais, bah, tout ça. Partie de mon univers musical à la fin de compte.
1: D'accord.
2: Voilà.
1: Okay.
2: Tout ça.
1: Donc bientôt, comme là où là le micro, quel projet arrive pour
2: alors,
1: Naturel Vibes.
2: Alors pour Naturel Vibes. Attends, parce que là il y a tellement de projets qui. Oui, il y a des sons. Ouais,
3: alors le son fait... de Thierry.
2: Ouais, voilà, il y a des sons avec Rob Rastin, il y a des sons avec Bad Sam, il y a d'autres projets avec d'autres artistes aussi. Ouais, ce sera au cours de l'année. Il faut suivre moi sur Facebook en fin de compte.
1: Et eh ben voilà, justement. Donc prochaine question, comment il fait pour suivre Aou? Là, on donne tout, qu'il soit YouTube, qu'il soit chacun si gagne donne N par exemple. Si
2: ouais,
1: tu connais.
2: En fait, moi, je suis plutôt sur YouTube et Facebook, mm-hmm. sur Insta aussi, hein, Facebook, Insta, YouTube, pour avoir de l'actu. Et surtout les nouveaux sons ils sortent, c'est beaucoup YouTube, surtout beaucoup YouTube, hein, les frères. Il faut stream, il faut.
1: Et conseil, tape sur YouTube.
2: Afrocaf.
1: Afrocaf. Tout simplement, ouais. Narayaken.
2: Ouais, Narayaken, ouais.
1: Afrocaf. Okay, avec un K.
2: Avec un K, ouais.
1: Ok, collé avec.
2: Collé tout
1: okay.
2: collé.
1: Ok, ça roule, après.
2: Et aussi, vous pouvez retrouver nos productions sur Bandcamp, sur Shabazz Records, sinon mon label.
1: Okay.
2: Mais où tape Afrocaf Bandcamp, on va tomber dessus aussi, donc c'est pas grave. Donc, en fait, si vous tapez dans Google Afrocaf, on aura le Bandcamp. Et sur YouTube, vous tapez Afrocaf, on aura la chaîne YouTube. Voilà.
1: Ok. Voilà. Et après, n'a rien que ça comme. Enfin, me dire, on a un EP, on a un. À suivre, en fait, c'est ça que vous voulez dire, là.
2: Ouais, voilà, à suivre.
1: Ah oui, ouais. Quel clip aussi est disponible pour les garder?
2: Alors, ben, tout ce qui a été passé aujourd'hui.
1: Donc, on a Asté à nous connaît.
2: Ouais, Asté à nous connaît.
1: Minir un peu, hein. Donc, on a Bad Sam, ben, Forever.
2: Yes.
1: Son Ball Remix.
2: Ouais.
1: On a Bad Sam avec Afrocaf, c'est Killing, les ouais. clippés.
2: Les clippés aussi.
1: Les clippés aussi, on m'a oublié de demander. Asté nous connaît, c'est ce que tu entends d'ailleurs, nous pousser un petit peu.
2: Yes.
1: Voilà, c'est ça. Ça, c'est Asté nous connaît. Donc, les clippés aussi.
2: Les clippés aussi.
1: Ok, après, il y en a Boulsot de Rob Rastin. Est-ce que ouais. ça les clippés aussi?
2: Ça n'est pas clippé, mais les sur YouTube, déjà, on. Les sur YouTube.
1: D'accord.
2: Mais c'est juste un couvre, un jaquette, une image, en fin de compte.
1: Ouais, et dernière question pour moi. Après, on a pas peut-être la parole à Bad Sam. Vas-y, au revoir à chacun de notre tour. Mais est-ce que. On aurait un projet de mettre avoir une voix féminine ou pas? Ou bien c'est tiroide? Comme ça, question comme ça.
2: En production ou intégré au groupe?
1: Les deux.
2: Alors en production, ouais. On a des voix féminines, justement, parce que pareil, hein, on n'est pas des machos, faut dire, oh, y a que les gars ils chantent, ouais, surtout les gays ou quoi que ce soit. Non, justement, on est ouvert aussi aux productions avec des filles.
1: Ouais.
2: Donc c'est pour ça que nous soutient aussi beaucoup la gente féminine dans le monde de la musique. Parce qu'on a besoin de ça aussi.
1: D'accord.
2: Voilà, on a besoin de Banda aussi. Ouais. Banda a le droit aussi d'exprimer ça.
1: Ouais, ben déjà, il voit, vu le vêtement des autres. Comment il appelle ça? Des autres collectifs. Il étonne pas moins de ce qu'on dit,
2: ouais.
1: Ouais,
2: ouais.
1: Déjà bien.
2: Ouais, voilà.
1: Ouais.
2: Et, ben ouais, il y a des productions en cours, ouais. Voilà. Avec des films, mais ce sera pas cette année, ça par contre. Hein.
1: Ok.
2: Ouais.
1: Donc, de toute façon, suivez Aou dessus réseaux sociaux, YouTube.
2: Ouais.
1: Et donc.
2: Bandcamp Afrocaf.
1: Voilà, et je te peux laisser des messages aussi.
2: Ouais, surtout, ouais, laisse des
1: messages. Par exemple, la cible de mon ivoire, enfin, je sais pas, un monde de la mairie, un monde qui doit faire un festin ou un petit concert, donc il contacte à où, par voilà. quel numéro, laisse le numéro.
2: Bah ouais, je vais te laisser mon numéro, 06 93 314 978.
1: Ouais, pas d'accord, un coup.
2: 06 93 314 978, ou sinon par mail Afrocaf Records, donc collé, hein, tout ça collé, records avec un S à la fin, @gmail.com.
1: Eh ben voilà.
2: Après, bon, je pense m'appeler à ses coordonnées sur page Facebook si jamais.
1: Oui, pas de problème ça.
2: Oh, ok.
1: Et on va commencer par le mot de la fin de Bad Sam.
3: Yes. Bah moi, pour retrouver moi.
1: Je connais pas. Oui, pour retrouver.
3: Pour retrouver moi, c'est un petit peu gars de Facebook. Facebook, mon page artiste c'est Bad Espace Sam.
1: Ouais.
3: BADSAM. Sinon on a le Instagram, c'est Bad-Sam-A-Bad. Bad Sam Abad. En fait, c'est Bad Sam Abad avec mon espace.
1: Ok.
3: Et sinon, bah, YouTube, pareil, mon page c'est Bad Espace Sam. Et bah, après, sinon, on a les sons que tu peux retrouver avec Afrocaf sur sa page. Et sur la mienne, on a d'autres sons aussi, voilà quoi.
2: Ok. Yes. Tu peux aussi sur les plateformes aussi, hein, retrouver.
3: Ah ouais.
2: Ouais, Spotify, Deezer, Apple Music, iTunes. Ça aussi, pareil, ça donne la force. Voilà. Les streamers, voilà, même si c'est pas acheté, même si c'est pas la faire, on stream déjà, ils partagent, voilà, dans la France, quoi.
1: Ok. Et là, nous passe à Robrasti.
4: Ben, à moi, on peut retrouver sur YouTube, pardon, sur Facebook, Instagram, au nom de Robrasti.
1: Ouais, il écrit comment ?
4: R-O-B, plus loin, espace, c'est Rasti, R-A-S-T-I, pardon. Donc, R-O-B, plus loin, R-A-S-T-I. Sinon, sur Naturel Vibes aussi, la page Naturel Vibes sur Facebook et Instagram. Donc, Naturel Vibes, comme ça se prononce par contre, 2TYREL, plus loin, VYBZ, Naturel Vibes, yes I.
1: Voilà, donc, les bons, on a encore d'autres... Est-ce que tu veux saluer des gens? Domoun, camarade, madame?
3: Non. Bonjour à cette pute. Non, big up de tout.
1: Ouais.
2: Non, un petit peu big up Néo.
1: Ah ben.
2: Bah, merci pour l'accueil. Ouais. Merci pour donne la force aussi. Parce que sans médias comme Zot, ben.
1: Ouais, il faut bien rappeler ça, hein, parce oui, que justement Radio Sciative donne justement l'occasion aux artistes 974, aux artistes locaux qui me dirait pas qu'ils débutent, mais qui manquent un peu de force de donner Zot l'occasion d'exprimer Zot.
2: Voilà, ouais. Voilà, exactement. Ouais.
1: Voilà, donc et le message est bien passé.
2: Voilà.
1: Ouais.
2: C'est tout.
1: C'est tout. Bon, bah écoute, nous souhaitons à toi un bon retour, bonne continuation.
3: Merci, big up Néo.
4: Big up Néo, merci pour l'accueil.
1: Ah, de rien, merci, de rien. Et puis, ben, rends-toi à toi bien et continue justement, mettre le son 974 reggae en l'air comme ça.
2: Yes,
1: et avec un petit peu de dancehall via Bad Sam, continue comme ça même.
4: Et puis, comme nous dit, ben, ils se tuent un peu à nous, voilà, nous les prêts.
3: Nous les open, yes, nous les parés.
4: Ouais, live, et voilà. Une prestation. Yes, I.
1: Allez, nous retrouve.
2: Yes, I.
1: Allez, bon retour à

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1: Bonjour, l'homme de 23 ans qui a été interpellé après le meurtre d'une adolescente de 14 ans dans l'Aisne a été mis en examen pour assassinat sur mineur de moins de 15 ans et viol, puis placé en détention provisoire. Lors de ses deux derniers interrogatoires ainsi que devant le magistrat instructeur, il a fait usage de son droit au silence, mais il avait précédemment reconnu sa présence au moment des faits et avoir attaqué la victime au couteau. Le patron des députés socialistes, Boris Vallaud, quitte la direction du PS avec l'ensemble du courant qu'il représente. Cela n'empêche pas Olivier Faure de rester à la tête du parti, même s'il n'est plus majoritaire, il se retrouve isolé. Ce départ illustre l'exacerbation des tensions au sein du PS, notamment autour de la question de la primaire de la gauche que souhaite Olivier Faure, mais que refuse Boris Vallaud. Un Ukrainien résident en France depuis 2021 a été écroué pour crime contre l'humanité. Il est soupçonné de sévices entre 2016 et 2019 à la prison de Donetsk en Ukraine, alors sous le contrôle de séparatistes pro-russes soutenus par Moscou. Des affrontements ont éclaté hier dans le détroit d'Ormuz entre l'Iran et les États-Unis. De nouveaux accros ont cessé le feu au moment où Washington attend une réponse de Téhéran à sa dernière proposition d'accord. Les tensions ont aussi augmenté sur le front libanais. Le Hezbollah a affirmé avoir lancé des missiles sur une base militaire du nord d'Israël en réponse à des frappes israéliennes. Le navire MV Andrews est attendu dans l'archipel espagnol des Canaries ce dimanche, alors que l'OMS a confirmé le signalement de 8 cas, dont 5 confirmés d'antivirus. Hier, l'enquête autour du patient zéro se poursuivait, mais l'Argentine ne peut confirmer à ce stade l'origine de la contagion. C'est la fin de ce flash, une très bonne journée à notre écoute.
2: Heures, 13 heures, la compile.

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1: Bonjour, l'homme de 23 ans qui a été interpellé après le meurtre d'une adolescente de 14 ans dans l'Aisne a été mis en examen pour assassinat sur mineur de moins de 15 ans et viol, puis placé en détention provisoire. Lors de ses deux derniers interrogatoires ainsi que devant le magistrat instructeur, il a fait usage de son droit au silence, mais il avait précédemment reconnu sa présence au moment des faits et avoir attaqué la victime au couteau. Le patron des députés socialistes, Boris Vallaud, quitte la direction du PS avec l'ensemble du courant qu'il représente. Cela n'empêche pas Olivier Faure de rester à la tête du parti, même s'il n'est plus majoritaire et se retrouve isolé. Ce départ illustre l'exacerbation des tensions au sein du PS, notamment autour de la question de la primaire de la gauche que souhaite Olivier Faure, mais que refuse Boris Vallaud. Un Ukrainien résident en France depuis 2021 a été écroué pour crime contre l'humanité. Il est soupçonné de sévices entre 2016 et 2019 à la prison de Donetsk en Ukraine, alors sous le contrôle de séparatistes pro-russes soutenus par Moscou. Des affrontements ont éclaté hier dans le détroit d'Ormuz entre l'Iran et les États-Unis. De nouveaux accros ont cessé le feu au moment où Washington attend une réponse de Téhéran à sa dernière proposition d'accord. Les tensions ont aussi augmenté sur le front libanais. Le Hezbollah a affirmé avoir lancé des missiles sur une base militaire du nord d'Israël en réponse à des frappes israéliennes. Le navire MV Andrews est attendu dans l'archipel espagnol des Canaries ce dimanche, alors que l'OMS a confirmé le signalement de 8 cas, dont 5 confirmés d'antivirus. Hier, l'enquête autour du patient zéro se poursuivait, mais l'Argentine ne peut confirmer à ce stade l'origine de la contagion. C'est la fin de ce flash, une très bonne journée à notre écoute.
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1: Et bienvenue tout le monde, ravi de vous retrouver pour une nouvelle sélection Dance Sound Session, des nouveautés, les meilleurs hits du moment en version qui bouge, et puis également encore pas mal de surprises à vous partager. À venir, Aloké et Jess Glynne, Summer's Back, on écoutera Carbone, Imagine, le remix de Mathieu Kos, formidable. Je vous ai préparé Dacha avec Austin, Sabrina Carpenter, un mix très funky de Espresso, et on commence très groovy cette semaine avec Dua Lipa, Illusion, c'est le Disco Donna.

0: suite ce remix Carbon, Imagine. Le retour du son qui bouge avec Dacha Austin, remixé par Funkjoy. On écoutera Alex Godino, Blender et Ragdoll, I Love You Sonny, la reprise de Bonnie M, et Aloke, Jess Glynne pour l'excellentissime Summer's Back.
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0: Funky Purple Disco Machine. C'est magique ça, avec Nile Rodgers et Chancy. C'était Honey Boy.
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0: Chaud devant à venir sur les platines de Dance Sensation, chabousé au Bar Song. La version de David Guetta. On écoutera la reprise de Amy McDonald, de Switch Disco, Rehab et Samfeld, Sleep Tonight. Et je vous ai préparé la version exclue de Teddy Swims, The Door.
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0: Le son des années 90, revu par Stream dans Dance On Session, Wakefield, Saturday Night. J'ai un beau collectif en attente pour vous là pour le retour du mix avec Kygo, Zach Bell et Nile Rodgers for Life. Il y aura Whitney Houston, la nouvelle version de It's Not Right But It's OK, et Trinix arrive également avec Hot Stepper.
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Stepper, Trinix dans Dance On Session et c'est remixé par Emich. Juste avant, je vous ai proposé Whitney Houston, It's Not Right But It's OK, version 2024. Et puis on a écouté Kygo avec Zach Bell et Nile Rodgers. C'était For Life. À l'instant, hommage aux années 90 avec cette reprise de Inik et Mosé. On va rester dans les années 90 pour nous quitter avec un morceau qui a collectionné les premières places des hits il y a quasiment 30 ans. Play IT, Summer is Magic.

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2: Auditrice, auditeur de Rappafolie Funky, salut, on se retrouve pour une nouvelle édition du show qui se passera présentée par Bertrand sur votre radio préférée. Aujourd'hui, on aura en artiste de la semaine Mims. Il y aura vos dédicaces, les classements, sans oublier les plus grands tubes et plus grands souvenirs de la black music et de la dance.
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2: Débutons sans plus tarder avec le son de Jack Jones avec Never Be Lonely. Ce sera suivi par Cyril dans le show qui ne vous laisse pas froid.

Il y avait à l'instant le son de Cyril avec Stumbling In. On va retrouver tout de suite votre première dédicace. Dédicace laissée sur notre adresse email rapfolifunky@outlook.com. C'est la part de Louis pour Françoise, Alex et Catherine. On s'écoute Lizen, Ice Cake Sweat avec Right and Wrong.

0: plus beaux souvenirs de la Black Music sont de rapper Folly Fenky, Christopher Williams avec Dance. On se fera également J.M. avec Miss Jones et le titre de Shanice, It's For You.
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0: Rendez-vous avec le classement du côté New York, R&B et rap. En cinquième position, c'est Usher avec Summer Walker, Good Good. En quatrième, October London. On retrouve entre autres dans le morceau Snoop Dogg avec le morceau Mulholland Drive. En troisième, Teddy Swims, Lose Control. Deuxième, J Brown, If You Could de Simi. Et première position, c'est Lucky Day, That's You. Retour à la musique dans Rap Folly Funky avec l'excellent titre de Broken Crown, Betty Davis, la reprise de Kim Carnes.

Live in Love. Rendez-vous tout de suite avec notre artiste de la semaine. On retrouve un morceau avec Jay Holiday, à savoir aujourd'hui en artiste de la semaine, Mims Girlfriends 5 MC.

0: L'artiste de la semaine, c'était Mims avec à l'instant l'Auto Yellow Cat et Without You.
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0: On retrouve le classement du côté des Dance Floor avec en 5e position Kygo featuring Nal R For Life. En 4e, c'est bien sûr Cyril avec Stumbling In. 3e, DJ Snack TK. 2e, Sabrina Carpenter avec Expresso. Et première position, David Guetta avec I Don't Wanna Wait. Retour à la musique de Rap Folie Funky avec le son de JM et Miss Jones en featuring Waiting on You dans le show qui ne vous laisse pas froid.

qui ça bouge avec Offenbach, Overdrive et l'instant Big Z, You Got Me. Rendez-vous avec votre séquence souvenir rap ou funk. À vous de nous proposer votre titre. Le titre retenu aujourd'hui, c'est celui de Black Moon avec Back and Down. 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

0: Folie Funky, Club Nouveau, avec It's All Right. Merci d'avoir choisi Rap Folie Funky. On se retrouve sur votre radio préférée, même heure et même fréquence. Et on se quitte avec Shanice, It's For You. Salut.
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2: Salut, bienvenue dans le hit des auditeurs. Cette semaine, on a 4 entrées et les deux premières arrivent tout de suite. K-pop Demon Hunters qui entre à la 29e place et Alex Warren qui entre à la 30e place avec Feel a Dream.
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2: La suite du classement avec la troisième entrée de la semaine qui débarque dans un instant. Le nouveau Théodora, Miss Kitoko. Elle arrive à la 26e place juste après Louane, voici Chien. Elle perd 3 places cette semaine, elle est 27e.
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2: Le hit des auditeurs, suite du classement avec la quatrième entrée de la semaine qui arrive tout de suite, c'est Tame Impala avec Dracula qui entre à la 25e place. On écoutera également juste après Christophe Maé ou encore Auréa dans ce hit des auditeurs.
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4: Le hit des auditeurs continue avec Franglish qui perd une place cette semaine, il est 21e. Tout de suite, voici Matt Pokora quand même, 6 places de perdu pour lui, il est 22e.
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3: La suite du classement, avec dans un instant Justin, numéro 18, c'est 4 places de perdu. Gims et Théodora avec Spa qui perdent 9 places cette semaine. Mais d'abord, voici PLK Pocahontas, numéro 20, c'est 2 places de mieux.
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2: Le hit des auditeurs suite avec un double Taylor Swift maintenant. 16e pour Elizabeth Taylor. Elle progresse de 2 places. Mais d'abord, voici Opalite numéro 17. C'est 9 places de mieux.
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4: La suite du classement avec dans un instant Katsa et Gabriela numéro 13. Angèle perd une place avec What You Want numéro 14. Et 4 places de perdu pour Taylor Swift à nouveau dans ce hit des auditeurs avec The Fate of Ophelia. Elle est 15e.
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2: La suite du classement avec Bébé Rexha dans un instant et progresse de 6 places, 11e pour New Religion. Mais d'abord, voici Bad Bunny qui perd 3 places cette semaine. Il est 12e.
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2: Le hit des auditeurs continue avec une belle progression pour Vita cette semaine. Elle progresse de 10 places, 9e avec Ça fait mal. On l'écoute juste après Zao et MC Solar. Voici Comme Caroline, c'est 5 places de mieux, ils sont 10e.
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3: Le hit des auditeurs, c'est vous qui faites le classement en votant chaque semaine sur lehitdesauditeurs.com. La suite avec Joe, numéro 6, il progresse de 2 places. Mais d'abord, c'est David Guetta et Teddy Swims, Gone, Gone, Gone, numéro 7. C'est 3 places de perdu cette semaine.
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2: On approche de la fin du classement. Est-ce que Bruno Mars est toujours numéro 1? La réponse dans les prochaines minutes. D'abord, on enchaîne avec Miley Cyrus. Dream As One progresse de 3 places. Elle est 3e. DC's et Théodora perdent 2 places avec Mélodrama. On les écoute juste après. Jack et Carla, là aussi, c'est 2 places de perdu pour La Recette.
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2: Et c'est la fin de ce hit des auditeurs avec, dans un instant, Bruno Mars qui reste numéro 1 pour la 4e semaine consécutive. I Just Might arrive dans un instant juste après Shakira qui progresse de 3 places. Elle est 2e avec Zoo. À la semaine prochaine pour un nouveau hit des auditeurs.
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0: Salut à toutes, salut à tous, ça y est, c'est reparti pour un nouveau voyage au cœur du meilleur des souvenirs, direction les années 70, 80 et 90, piloté par Seb Blind Sound Session. C'est toujours un grand plaisir de vous retrouver chaque semaine avec cette heure dédiée aux grands classiques de ces trois décennies et même quelquefois d'autres surprises. Seb vous a prévu la célèbre séquence Megamix et tout à l'heure, vous allez pouvoir découvrir le Retro Future signé par les célèbres Master Mixers, enfin du moins ils étaient hyper célèbres dans les années 90. Et là, c'est la sélection mixée par Seb. Ça commence avec une BO d'un film qui a connu un certain succès à la fin des années 70. Production de cette BO signée par Giorgio Moroder. Voici Chase et le fameux Midnight Express. Juste après, nous allons faire un bond direct dans les années 90, 1991, avec Antico, We Need Freedom. Il y aura Two for Joy, quasiment à la même période, In a State, Kraftwerk, les précurseurs du son électro Radio Activity. Et on clôturera cette sélection avec également les années 90 et Silja, How Could I Find Love. Bienvenue, c'est Club Collection.
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C'était en 1993 ou 1994 et un titre qui fonctionnait plutôt bien en France sur les dance floors. Silja à l'instant dans Club Collection avec How Could I Find Love. 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
1: Tout à l'heure, Seb nous a proposé Chase, Midnight Express, extrait de la BO du film du même nom, signé par Giorgio Moroder. Antico dans les Animax avec We Need Freedom, Two for Joy in a State et Kraftwerk avec Radio Activity. 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Avec Alexa, vous demandez Club Collection sur Apple Podcast. Pour Google, vous demandez écoutez le dernier épisode de Club Collection Podcast. Et enfin, avec Siri, vous dites écoutez le podcast Club Collection.
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1: Il est temps à présent de découvrir la séquence Megamix de cette semaine. Place aux célèbres Master Mixers. Ils ont collectionné tout plein de succès dans les années 90. Voici le Retro Future avec une programmation très très large. On va traverser les décennies 80 et 90. Ça commence avec The Dev Boys, Swing, High Power, Cult of Snap, Stephanie Mills, The Medicine Song. On écoutera The Sugarhill Gang, Rapper's Delight, Grandmaster Melmel and The Furious Five, White Lines, Rucker's Revenge, Walking on Sunshine, Cash Da Masta, Take a Fix of Funk, Twin Hype, For Those Who Like to Groove, Rob Bass and DJ Easy Rock, Get on the Dance Floor, Twin Hype à nouveau avec le titre Do It to the Crowd, Blooper, l'excellent Naked in the Rain, Polar Castle 19, Freeze IOU, D-Train avec les titres You're the One for Me et Music, Sharon Reed, Beat the Street, et puis on va remonter tranquillement vers la fin des années 80 avec Farley, Jack Master Funk, Love Can't Turn Around, Steve Silkerley, Jack Your Body et Yaz and the Plastic Population, The Only Way Is Up.

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2: C'était la séquence Megamix dans Club Collection, signée par les Master Mixers, le Retro Future avec The Deaf Boys pour commencer, Swing, High Power, Cult of Snap, Stephanie Mills, The Medicine Song, The Sugar Hill Gang avec Rapper's Delight, Grandmaster Melmel and the Furious Five, White Lines, Rocker's Revenge, Working on Sunshine, on a écouté Cash Damasta, Take a Fix of Funk, Twin Hype, For Those Who Like to Groove, Rob Bass and DJ Easy Rock, Get on the Dance Floor, Twin Hype à nouveau, Do It to the Crowd, Blue Pearl, Naked in the Rain, et puis il y a eu dans les années 80, Polar Castle 19, Freeze, IOU, D-Train avec You're the One for Me et Music, Sharon Reed, Beat the Street, Farley Jackmaster Funk, Love Can Turn Around, Steve Silkerley, Jack Your Body, et pour clôturer, c'était Yaz and the Plastic Population, The Only Way Is Up. Club Collection, c'est quasiment terminé déjà pour cette semaine. Ne manquez pas de nous laisser vos messages via le Facebook de l'émission. Également, c'est l'occasion de consulter la programmation. Vous vous connectez sur club-collection espace show et nous, on se retrouve très vite pour d'autres surprises 100% souvenirs. On termine avec un collector qui nous ramène en 1996. Voici, retrouvé par Seb, Lita Varda avec « Qu'est-ce que tu vas voir ?» Salut.
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0: 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Mesdames, mesdemoiselles et messieurs, bonsoir, bienvenue sur la station radio balnéaire de la côte ouest de l'île de la Réunion, en direct sur Internet. On va commencer tout de suite le Checker Dance Club avec le DJ écossais Calvin Harris et l'américain Jay-Z.
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20 secondes. Nous allons découvrir le top 30 planétaire, les meilleures ventes de singles de l'industrie musicale internationale. Ce que les terriens ont acheté dans les bacs de la planète avec le célèbre Planète Dean.

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Ce classement planétaire ne concerne pas les pays suivants: la Corée du Nord, la Syrie, l'Ukraine, la Russie, Israël, Iran, excepté aussi les autres pays actuellement en conflit et en guerre sur la planète. Numéro 1 des ventes de singles sur la planète. L'Amérique.

11e meilleure vente de single sur la planète, mesdames et messieurs, l'américaine Jennifer Lopez et le DJ français David

C'était le Planet Jean, le classement des 30 meilleures ventes de singles de l'industrie musicale internationale. Le Planet Jean. On va vous souhaiter de passer un excellent dimanche du 10 mai 2026. On va vous laisser avec les remixes des DJ internationaux qui opèrent sur les platines de la planète. Au revoir. Goodbye. Auf Wiedersehen. Adios. Arrivederci. Sayonara. Zaijian.

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